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1: Bonjour à tous, l'essentiel de l'actualité, une enquête ouverte à Mulhouse après une agression à la machette en pleine journée dans le centre-ville. Hier, un homme de 27 ans a reçu un coup à l'épaule avant de prendre la fuite. Il a été transporté à l'hôpital mais ses jours ne sont pas en danger. Un homme de 41 ans a été interpellé peu après et placé en garde à vue. Un rendez-vous demain au ministère pour les pêcheurs mobilisés contre la hausse du carburant. Catherine Chabot, ministre de la mer et de la pêche, va recevoir leurs représentants. Hier matin, plusieurs pêcheurs avaient bloqué un dépôt pétrolier à Fos-sur-Mer. L'action a pris fin vers 10h après quelques tensions avec les forces de l'ordre. 1,5 milliard d'euros contre les violences sexistes et sexuelles dès 2027, c'est le montant que Sébastien Lecornu veut soumettre au Parlement avec 2,6 milliards supplémentaires pour la protection de l'enfance. La loi intégrale sera examinée début octobre à l'Assemblée et prévoit notamment des juridictions spécialisées ainsi que le recrutement de 700 enquêteurs. Et enfin, pour terminer, quel avenir pour l'AS Monaco Basket? Le club joue une partie de sa survie aujourd'hui à 14h devant le Comité National Olympique et Sportif Français. Il conteste le refus de la Fédération de l'intégrer en National 1 en raison de garanties financières jugées insuffisantes. Monaco assure avoir depuis complété son dossier, notamment avec la certification de ses comptes.
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0: La tribune d'Éric Carner de Béville sur RMJ, juriste international et membre du cercle Montesquieu, il nous offre son regard acéré sur des sujets aussi divers que variés. Bonjour Eric, après l'été et ses canicules, ces terribles incendies, vous souhaitez réchauffer les esprits, si je puis dire, en parlant d'un sujet qui a été volontairement délaissé depuis des mois, mais qui reviendra sur la scène avec les débats politiques qui s'annoncent, à savoir les retraites, ou plus exactement les retraités. Vous voulez partager pourquoi il ne faut pas diminuer les retraites, qu'en est-il ?
1: Merci Philippe, et bonjour à vous et à toutes et tous, chers auditrices et auditeurs de RMJ. Alors oui, parlons à nouveau des retraites, mais surtout des retraités, dont je sais qu'ils sont nombreux à nous écouter. La réforme des retraites est devenue, en France, un rendez-vous politique presque aussi régulier que les élections. Depuis plus de 30 ans, chaque gouvernement promet de sauver un système présenté comme au bord de la rupture. Allongement de la durée de cotisation, report de l'âge légal, modification des régimes sociaux, désindexation partielle des pensions. Les pistes ont été nombreuses, les débats souvent passionnés et les manifestations parfois historiques. Mais les résultats concrets sont minimes. En effet, malgré ces réformes, entre guillemets, successives, aucun exécutif n'a réellement réussi à mettre un terme au débat. À peine une réforme est-elle adoptée qu'elle est aussitôt considérée insuffisante et une autre est annoncée. Cette impression d'inachèvement permanent nourrit une défiance croissante des Français envers un système qu'ils financent toute leur vie sans jamais être certains des droits dont ils bénéficieront à la fin. Il faut reconnaître que la France occupe une place singulière en Europe. Aucun autre grand pays de l'Union européenne ne consacre une part aussi importante de sa richesse nationale au financement des retraites. En 2020 et encore en 2024, les dépenses qui ont représenté un peu plus ou un peu moins de 14% du produit international brut, contre une moyenne sensiblement inférieure chez la plupart de nos voisins. Cette générosité apparente fait régulièrement de la France le mauvais élève de l'Union européenne en matière d'équilibre financier. Les institutions européennes, les économistes et les organismes internationaux rappellent périodiquement que le vieillissement de la population fragilise un modèle fondé essentiellement sur la répartition, c'est-à-dire que les actifs payent pour les retraités. L'allongement de l'espérance de vie, conjugué à une natalité moins dynamique et un nombre d'actifs relativement plus faible, exerce, on le sait, une pression constante sur les finances publiques. Pourtant, derrière les statistiques se cachent des millions de parcours individuels. Beaucoup de Français entrent dans la vie active avec une idée simple, travailler sérieusement, cotiser régulièrement et attendre le moment où ils pourront enfin profiter d'un repos légitime. La retraite représente bien davantage qu'une allocation mensuelle. Elle symbolise l'aboutissement d'une vie professionnelle. La récompense d'efforts souvent consentis pendant plus de 40 ans, parfois dans des métiers pénibles, parfois au prix de sacrifices familiaux ou personnels. Pour nombreux d'entre eux, elle est le seul horizon capable de rendre acceptables les contraintes du travail quotidien. Mais parler des retraités comme d'un ensemble homogène constitue déjà une erreur. Entre celui qui perçoit une pension modeste après une carrière interrompue et celui qui bénéficie d'une retraite très confortable et méritée, les situations sont extrêmement diverses. Certains soutiennent financièrement leurs enfants ou leurs petits-enfants, d'autres peinent à assumer leurs dépenses de santé ou de logement. Car derrière le mot « retraite » se cachent des réalités économiques, sociales et humaines très différentes. C'est pourquoi le véritable débat ne devrait pas opposer les actifs aux retraités, ni faire des personnes âgées les responsables des déséquilibres du système. La question est ailleurs. Comment préserver la dignité de ceux qui ont construit la richesse du pays tout en adaptant un modèle de financement devenu plus fragile ? C'est cette distinction essentielle qu'il convient aujourd'hui de remettre au cœur du débat public. Je vous propose de réfléchir sur les trois points suivants. Primo, la contribution des retraités à l'économie nationale. Deuxio, il faut s'attaquer aux retraites mais pas aux retraités. Et tertio, pourquoi ne pas envisager un système partiellement volontaire ?
0: Merci Eric, vous avez raison de dire que les retraités ont beaucoup contribué à l'économie et continuent de le faire. Que dire de plus à cet égard ?
1: Oui Philippe. Attardons-nous sur cette question car il est devenu fréquent de présenter les retraités comme un coût croissant pour les finances publiques. Certes, les chiffres sont réels, mais ils ne disent pas toute l'histoire ni toute la vérité. Avant d'être des bénéficiaires d'une pension, les retraités ont d'abord été des acteurs de la création de richesses. Ils ont travaillé, cotisé, payé des impôts, financé les infrastructures publiques, contribué au fonctionnement de la sécurité sociale et participé au développement économique de la France. La retraite n'est donc pas une faveur accordée par l'État. Elle constitue la contrepartie d'un engagement long de plusieurs décennies. On peut aussi parler du système des retraites en France par opposition à celui aux États-Unis. La première différence entre la France et les États-Unis réside dans la philosophie même du système. En France, la retraite repose principalement sur la répartition. Les cotisations des actifs financent immédiatement les pensions des retraités. Ce mécanisme traduit une solidarité entre les générations. Aux États-Unis, le système est plus diversifié. La pension publique versée par la Sécurité sociale constitue un socle minimum qui doit être complété par une épargne individuelle, des fonds de pension ou des dispositifs proposés par les entreprises. Le futur retraité participe directement à la constitution de son propre patrimoine. Aucun des deux modèles n'est parfait. Le système français protège mieux contre les accidents de parcours professionnel et limite les inégalités les plus importantes, mais ouvre la porte aux abus. Le système américain offre davantage de liberté, mais expose aux aléas notamment des marchés financiers. Cette opposition montre surtout qu'il existe plusieurs manières d'organiser la retraite. La France n'est donc pas condamnée à conserver indéfiniment un modèle inchangé, pas davantage qu'elle ne devrait copier sans discernement celui des États-Unis. L'effort de toute une vie des retraités est aussi impacté par le fait que la vie se rallonge. L'équation démographique est désormais bien connue. Lorsque le système de retraite a été conçu après la Seconde Guerre mondiale, l'espérance de vie était nettement plus faible qu'aujourd'hui. Beaucoup de salariés ne profitaient de leur retraite que pendant quelques années. Désormais, il est courant de vivre 25 ou 30 ans après avoir quitté la vie professionnelle. Cette évolution constitue une excellente nouvelle sur le plan humain, mais elle représente un défi financier considérable. Les retraités ne sont évidemment pas responsables de cette transformation. Ils bénéficient simplement des progrès de la médecine, de meilleures conditions de vie et d'une alimentation plus équilibrée. La question n'est donc pas de leur reprocher de vivre plus longtemps. Elle consiste à adapter un système imaginé dans un contexte démographique totalement différent. Continuer à raisonner comme en 1960 reviendrait à ignorer une réalité pourtant évidente. Une retraite plus longue doit être financée durablement. La question douloureuse est de savoir qui doit financer. Les retraités, quant à eux, ont fait un effort pendant 40 ans pour ne plus avoir à en faire après, car chacun consent des efforts avec l'idée qu'un jour viendra le temps du repos. Les cotisations retraite ne sont pas perçues comme une taxe parmi d'autres. Elles représentent une promesse, celle d'une société qui garantit à ceux qui ont travaillé qu'ils pourront vivre décemment lorsqu'ils ne seront plus en mesure de produire les mêmes efforts. Et c'est précisément pour cette raison qu'il serait dangereux de transformer les retraités en variables d'ajustement budgétaire. Une diminution générale des pensions reviendrait à remettre en cause un contrat conclu entre plusieurs générations. La véritable responsabilité des pouvoirs publics consiste donc moins à réduire les droits acquis qu'à assurer la pérennité du mécanisme qui les finance. Les retraités ont déjà fourni leur part de l'effort. C'est désormais au système lui-même de s'adapter aux réalités économiques, démographiques et sociales du XXIe siècle.
0: D'accord Eric, je crois que l'on commence à voir votre message. Pas les retraités, oui les retraites, est-ce bien ça ?
1: Oui Philippe, c'est bien cela. Le débat public souffre souvent d'une confusion regrettable. Lorsqu'il est question de réformer les retraites, certains donnent l'impression qu'il faudrait d'abord réduire les revenus des retraités. Cette approche est non seulement injuste, mais aussi inefficace. Ce ne sont pas les retraités qui mettent le système en difficulté. Ce sont les évolutions démographiques, économiques et budgétaires qui rendent son financement plus complexe. Autrement dit, il faut avoir le courage de réformer les retraites sans faire des retraités les boucs émissaires des déséquilibres publics. Certains partis politiques d'extrême essayent de nous convaincre que les retraités ne sont pas tous pareils et que les riches doivent payer pour les autres. Cette approche marxiste et totalement dépassée refuse d'accepter la réalité que tous, riches et pauvres, ont travaillé toute leur vie. De plus, les « riches » entre guillemets ont aussi contribué beaucoup plus au système que les pauvres, ici aussi entre guillemets. Derrière chaque pension se cache une histoire professionnelle différente avec ses réussites, ses interruptions, ses sacrifices et parfois ses accidents de parcours. Une réforme juste ne peut ignorer cette réalité. Mais imposer aux uns qu'ils payent pour les autres n'est pas la solution. En fait, il ne faut pas s'attaquer aux retraités, même s'il est politiquement tentant de présenter les retraités comme une population privilégiée. Certes, leur nombre augmente, ils votent davantage que les autres générations et représentent une part importante des dépenses publiques. Pourtant, cette lecture oublie une évidence. Ces pensions ne tombent pas du ciel. Elles sont le résultat d'années de cotisations obligatoires, d'une carrière souvent longue et d'un contrat conclu avec la collectivité. Réduire brutalement les pensions produirait les effets bien au-delà du seul pouvoir d'achat des retraités. Ce serait fragiliser la consommation intérieure, affaiblir l'économie de proximité et pénaliser des milliers de commerces dont une grande partie de la clientèle est composée de personnes âgées. Ce serait également rompre la confiance des actifs dans le système. Pourquoi accepter de cotiser toute une vie si les droits acquis peuvent être diminués une fois la retraite venue ? Une société ne peut durablement fonctionner lorsque la parole publique cesse d'être crédible. Enfin, n'oublions pas le rôle social joué par les retraités. Ils assurent des millions d'heures de garde de leurs petits-enfants, s'investissent dans les associations, les collectivités locales, les œuvres caritatives ou les activités culturelles. Cette contribution ne figure dans aucun budget de l'État, mais elle représente une richesse collective considérable. Alors oui, ne pas s'attaquer aux retraités veut dire qu'il faut s'attaquer aux retraites. Réformer le système est non seulement possible, mais indispensable. Il faut accepter de distinguer les bénéficiaires du mécanisme qui les protège. Les règles de calcul, l'âge de départ, la durée des cotisations, les régimes particuliers, les dispositifs complémentaires, les incitations à prolonger l'activité ou encore les modalités de financement peuvent évoluer sans remettre en cause la dignité de ceux qui sont déjà à la retraite. L'objectif ne doit pas être de distribuer moins, mais de distribuer autrement et durablement. Cela suppose d'avoir le courage de sortir des postures idéologiques. Ni le statu quo, devenu financièrement fragile, ni les coupes aveugles dans les pensions ne constituent des solutions satisfaisantes. La véritable réforme consiste à adapter progressivement le système aux réalités démographiques tout en préservant la confiance entre les générations. Cette approche permet également de dépasser une opposition artificielle entre actifs et retraités. Les premiers seront les seconds de demain. Défendre un système équilibré, transparent et prévisible, ce n'est donc pas protéger une catégorie contre une autre. C'est garantir que chacun puisse préparer l'avenir avec un minimum de visibilité. En matière de retraite, la stabilité vaut souvent autant que la générosité.
0: Très bien, Eric. Pour ne pas toucher aux retraités et changer le système de retraite, peut-on envisager une solution partiellement volontaire ?
1: Oui, Philippe. Je pense qu'il faut ouvrir une réflexion prospective sur l'évolution possible de notre système de retraite. Sans céder aux caricatures ni aux oppositions idéologiques, il faut examiner la place que pourrait prendre une plus grande liberté de choix dans le financement des retraites. En premier lieu, on se doit de se poser la question de savoir si le système volontaire aux États-Unis est si mauvais. Après tout, le système américain offre les avantages de responsabiliser les salariés et épargnants avec un rendement souvent intéressant des placements à long terme, stables et sécurs, et aussi souligner l'importance de l'épargne retraite dans la constitution du patrimoine des ménages. Certes, tout cela est aujourd'hui étranger, voire totalement incompréhensible, pour la grande majorité des Françaises et des Français qui sont depuis 80 ans habitués à la prise en charge, l'assistanat et être nourris à la cuillère pour bébé. Il est grand temps de changer tout cela. Toutefois, n'occultons pas les risques du système américain liés aux inégalités de revenus et aux aléas des marchés financiers. Par ailleurs, le qualificatif de « volontaire » du système américain mérite d'être nuancé. Les dispositifs publics obligatoires demeurent importants, tandis que les régimes complémentaires, bien que facultatifs en droit, sont largement encouragés par les employeurs et par des incitations fiscales. Le modèle américain repose donc davantage sur une combinaison entre solidarité publique et capitalisation privée que sur une liberté absolue. Enfin, on peut se demander si la meilleure solution ne serait pas la mise en place d'un système mixte en France. Les évolutions dans ce sens sont déjà perceptibles en France avec le développement de l'épargne retraite, la diversification des sources de financement et la recherche d'un meilleur équilibre entre répartition et capitalisation. Cette évolution progressive vers un système mixte, sans remettre en cause les fondements de la solidarité nationale, n'est-elle pas envisageable ? Et je dirais même, n'est-elle pas souhaitable ? En résumé, les principaux enseignements sont la nécessité de préserver le pouvoir d'achat des retraités actuels, le refus de faire des pensions une variable d'ajustement budgétaire et l'obligation de poursuivre les réformes structurelles des retraites afin d'assurer la pérennité du système. Et en conclusion, il faut laisser les retraités vivre dignement et en paix, tout en adaptant progressivement notre modèle aux réalités démographiques, notamment par une réforme voulue et volontaire, non seulement de l'âge de départ à la retraite, mais aussi des méthodes de financement des retraites. Bonne semaine à toutes et tous.
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2: Bonjour à tous, à la une de l'actualité, un rendez-vous demain au ministère pour les pêcheurs mobilisés contre la hausse du carburant. Catherine Chabot, ministre de la mer et de la pêche, va recevoir leurs représentants. Hier matin, plusieurs pêcheurs avaient bloqué un dépôt pétrolier à Fos-sur-Mer. L'action a pris fin vers 10h après quelques tensions avec les forces de l'ordre. Le Premier ministre Sébastien Lecornu demande à ses ministres de renforcer leurs efforts sur les dépenses publiques en 2027. L'objectif, maintenir les dépenses strictement au même niveau qu'en 2026. Une consigne qui vise à contenir les dépenses de l'État alors que le gouvernement prépare le prochain budget. Le procès de Rachida Dati s'ouvre aujourd'hui devant le tribunal correctionnel de Paris. L'ancienne garde des Sceaux est jugée pour corruption passive et trafic d'influence passif dans une affaire liée à un contrat de conseil avec une filiale de Renault-Nissan. Entre 2009 et 2013, elle a perçu 900 000 euros. La justice soupçonne ces sommes d'avoir rémunéré des activités de lobbying alors qu'elle était députée européenne. Carlos Ghosn est également poursuivi. Il demande le renvoi de son procès. Et en football, la Coupe d'Europe avec la Ligue Europa, Lyon joue à Anderlecht ce soir et Rennes se rend sur le terrain de Sturm Graz, match à 21h.
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1: Bonjour à tous, l'horoscope de ce mercredi, on débute avec les béliers. Vous avez beaucoup de responsabilités, mais vous gérez très bien la situation. Les taureaux, vous avez envie de nouveaux défis aujourd'hui, les taureaux. Soyez attentifs, des opportunités vont se présenter. Gémeaux, vous n'avez pas votre langue dans votre poche. Attention à ne pas dépasser les bornes. Cancer, vous avez une vie sociale bien riche, ça vous fait du bien de voir du monde. Lion, professionnellement, vous mettez le cœur à l'ouvrage. Votre implication est très appréciée. Les Vierges, vous êtes le pilier de votre groupe d'amis. Vous savez rassembler comme personne. Balance, vous vous prenez trop la tête pour des futilités. Essayez de voir le côté positif. Scorpion, votre mission du jour est simple. Les Scorpions, faire tout ce dont vous avez envie sans vous en priver. On ne vous refusera rien. Sagittaire, taquinez la chance. Les Sagittaires aujourd'hui, elles risquent de vous faire de belles surprises. Les Capricornes, vous savez vous montrer persuasif, les Capricornes, vous arrivez très souvent à vos fins. Les Verseaux, vous vous sentez moins stressé et vous êtes plus disponible pour les autres. Quel progrès! Poissons, pour terminer, n'en faites pas trop aujourd'hui les poissons. N'oubliez pas que le mieux est l'ennemi du bien. Avec tout ça, belle journée, bon mercredi.

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2: Ce samedi, à Peyrade-Bellac, Lire et Chanter en basse marche vous invite pour un moment de lecture. Claude Perronnet vous propose de redécouvrir Provincial de Jean Giraudoux. Rendez-vous à 18h, salle multi-associative. Samedi 19 septembre, à Baldan, c'est jour de fête. Au programme Grand Vide-Grenier gratuit, avec des réservations au 05 55 68 93 37. Fête foraine, buvette et restauration toute la journée. À 20h, concert gratuit avec Christophe de Beaulieu et Philippe Cassier. À la tombée de la nuit, grand feu d'artifice suivi d'un bal populaire. Après-midi dansant à Saint-Léger-Magnazé ce dimanche 20 septembre. Le club du 3e âge et des retraités vous attend de 14h30 à 19h30, salle socio-éducative, pour danser sur la musique de Gabriel Brodier. Sur place, boissons et pâtisseries, l'entrée est à 11€. Repas à 20h possible sur réservation en appelant le 05 55 68 16 07. Loto ce dimanche à Saint-Ouen-sur-Gartempe. Ouverture des portes à 13h, salle polyvalente. Début des parties à 14h avec en jeu des bons d'achat et de nombreux lots à remporter. Réservation auprès de Saint-Ouen Loisirs au 06 43 85 88 29. Ce week-end, les Journées européennes du patrimoine s'invitent sur le territoire. Odora a retrouvé un concert accordéon-trompette à la Collégiale à 17h avec Christophe Laguzé et Roman Jbanoff. Concert au profit de la Fondation du patrimoine. Visitez également l'Hôtel de Ville, l'Hôtel de la Pouge ou encore l'ancienne chapelle des Franciscaines. Plus d'infos auprès de la mairie. Journée européenne du patrimoine toujours, découvrez Bellac sous un nouvel angle avec des visites commentées de l'Hôtel de Ville, de la sous-préfecture ou encore la maison natale Jean Giraudoux, ouverte exceptionnellement ce dimanche. À Château-Pensac, pour les Journées européennes du patrimoine, les amis du musée Bobéro vous invitent à une balade patrimoine naturel à 11h ce samedi. Visitez également le musée Bobéro en langue marchoise samedi et dimanche à 14h, 15h30 et 17h. Le moulin de Villefavard ouvre ses portes pour les Journées du patrimoine ce dimanche 20 septembre. Deux visites à 10h et 15h30, un repas champêtre à 20€, réservation au 06 85 04 07 88. À 14h, balade à la découverte des milieux aquatiques avec le CPIE Limousin. Sur place, retrouvez également une exposition et des stands de producteurs locaux. À Mortemart, les Journées européennes du patrimoine se déclinent en deux temps. Une exposition photo, Mortemart d'hier à aujourd'hui, à voir à la salle de la mairie de 10h à 18h durant tout le week-end. Et ce dimanche, une visite guidée gratuite de Mortemart d'une durée de 2h environ, départ 14h sous la halle. Plus d'infos auprès de la mairie. On joue au loto ce dimanche à la Souterraine. Le club des aînés vous attend à la salle des fêtes rue du Coq pour tenter de remporter plusieurs lots de valeurs et des bons d'achat. Ouverture des portes à 12h30, début des jeux à 14h. Sur place, buvette et petite restauration. Réservation possible au 06 58 21 12 05. Jeudi 24 septembre, à Bessines-sur-Gartempe, c'est un forum consacré à la maladie d'Alzheimer qui est proposé. De 14h à 17h30, découvrez des stands d'information avec les équipes de l'HIHL, l'EHPAD de Bessines et France Alzheimer. À 18h, représentation théâtrale avec Zaftra. Et enfin, à 19h30, Vers de l'Amitié. L'entrée est libre et gratuite.
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1: Bonjour à toutes et à tous, voici l'actualité de ce mercredi 16 septembre. Circulation routière. La colère monte chez plusieurs maires de Haute-Vienne après les récents accidents mortels sur la RN 145 entre Bellac et La Croisière. Les élus demandent des mesures pour renforcer la sécurité sur cet axe, notamment dans le secteur de Saint-Sornin-le-Lac. Quatre accidents graves ont eu lieu au nord du département sur la RN 145 en moins de 3 semaines en août dernier. Ils dénoncent une situation qui dure et s'inquiètent de voir se multiplier ces drames sur cette route, avec une question qui revient, combien faudra-t-il encore de morts avant que des actions soient mises en place ? Environnement à Bellac, un nouveau conteneur dédié au carton brun a été inauguré vendredi 11 septembre. Installé sur l'éco-point de l'avenue du Général de Gaulle, il doit faciliter le tri et limiter les dépôts sauvages. Les cartons collectés sont ensuite recyclés localement à la papeterie Murphy de Kappa de Sarriat-sur-Vienne pour devenir de nouveaux emballages. Le CIDED 87 prévoit désormais d'installer 50 nouveaux conteneurs par an pendant 3 ans avec plus de 386 équipements dans le département d'ici fin 2028. Solidarité. À Limoges, le Secours populaire français de la Haute-Vienne lance un appel à bénévoles pour son accompagnement scolaire. L'association recherche des volontaires pour aider les enfants dans leurs devoirs, mais aussi les accompagner dans leur scolarité et leur donner confiance. Le dispositif est notamment mis en place aux Coutures à Limoges. Et pour tout renseignement, contactez le pôle bénévolat du Secours populaire au 05 55 04 21 62 ou à l'adresse bénévole avec un s-spf87@orange.fr. Enfin, culture à Château-Ponsac, la Microfolie ouvre officiellement ses portes ce week-end des 19 et 20 septembre à l'occasion des Journées européennes du patrimoine. Elle se situera face au musée René Bobéro, un musée numérique avec des milliers d'œuvres à découvrir, mais aussi des ateliers et animations qui y seront proposés. C'est tout pour aujourd'hui, on se retrouve demain pour un nouveau Flash Actu. Bonne journée à tous.
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1: Bonjour à tous et bienvenue ce 16 septembre. On embrasse les Edith pour leur fête. Ce sont des fonceuses qui ne changent pas facilement d'avis, femmes d'action. Elles entraînent leur entourage pour leur enthousiasme et leur détermination. Honnêtes, scrupuleuses, elles n'attachent de l'importance qu'à l'essentiel, méprisant les futilités. Elles sont assez autoritaires, possessives et jalouses. On passe aux grands événements. 1923, un tremblement de terre dévaste Tokyo et Yokohama. 1969, Jacques Mérine et Jeanne Schneider, accusés de meurtre et d'enlèvement, s'évadent dans leur cellule au palais de justice de Percé. Le couple sera repris une dizaine d'heures plus tard dans un bois. 1986, 177 mineurs meurent asphyxiés dans la mine d'or de Kinross en Afrique du Sud à la suite d'un incendie. 1998, c'est la sortie en salle du film Godzilla. 2009, disparition de Philippe Nicolic, chanteur et acteur, leader des boys bands du groupe To Be Free. Les anniversaires célèbres, Alexandre Vinokourov, coureur cycliste, du côté des animateurs télé, Cécile de Minibus, née à Paris, Laurent Fontaine, qui vient de Choisy-le-Roi, l'homme politique Pierre Moscovici, est né aussi ce 16 septembre, tout comme l'illusionniste américain David Copperfield. Le dicton du jour, bel automne vient plus souvent que beau printemps. Allez, passez une très bonne journée, à demain.
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1: Bonjour à tous, à la une de l'actualité, un rendez-vous demain au ministère pour les pêcheurs mobilisés contre la hausse du carburant. Catherine Chabot, ministre de la mer et de la pêche, va recevoir leurs représentants. Hier matin, plusieurs pêcheurs avaient bloqué un dépôt pétrolier à Fos-sur-Mer. L'action a pris fin vers 10h après quelques tensions avec les forces de l'ordre. Le Premier ministre Sébastien Lecornu demande à ses ministres de renforcer leurs efforts sur les dépenses publiques en 2027. L'objectif, maintenir les dépenses strictement au même niveau qu'en 2026. Une consigne qui vise à contenir les dépenses de l'État alors que le gouvernement prépare le prochain budget. Le procès de Rachida Dati s'ouvre aujourd'hui devant le tribunal correctionnel de Paris. L'ancienne garde des Sceaux est jugée pour corruption passive et trafic d'influence passif dans une affaire liée à un contrat de conseil avec une filiale de Renault-Nissan. Entre 2009 et 2013, elle a perçu 900 000 euros. La justice soupçonne ces sommes d'avoir rémunéré des activités de lobbying alors qu'elle était députée européenne. Carlos Ghosn est également poursuivi. Il demande le renvoi de son procès. Et en football, la Coupe d'Europe avec la Ligue Europa, Lyon joue à Anderlecht ce soir et Rennes se rend sur le terrain de Sturm Graz, match à 21h.
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1: Bonjour à tous, l'horoscope de ce mercredi, on débute avec les béliers. Vous avez beaucoup de responsabilités, mais vous gérez très bien la situation. Les taureaux, vous avez envie de nouveaux défis aujourd'hui, les taureaux, soyez attentifs, des opportunités vont se présenter. Gémeaux, vous n'avez pas votre langue dans votre poche, attention à ne pas dépasser les bornes. Cancer, vous avez une vie sociale bien riche, ça vous fait du bien de voir du monde. Lion, professionnellement, vous mettez le cœur à l'ouvrage. Votre implication est très appréciée. Les Vierges, vous êtes le pilier de votre groupe d'amis. Vous savez rassembler comme personne. Balance, vous vous prenez trop la tête pour des futilités. Essayez de voir le côté positif. Scorpion, votre mission du jour est simple. Les Scorpions, faire tout ce dont vous avez envie sans vous en priver. On ne vous refusera rien. Sagittaire, taquinez la chance. Les Sagittaires, aujourd'hui, elles risquent de vous faire de belles surprises. Les Capricornes, vous savez vous montrer persuasif, les Capricornes, vous arrivez très souvent à vos fins. Les Verseaux, vous vous sentez moins stressé et vous êtes plus disponible pour les autres. Quel progrès ! Poissons, pour terminer, n'en faites pas trop aujourd'hui les Poissons, n'oubliez pas que le mieux est l'ennemi du bien. Avec tout ça, belle journée, bon mercredi.

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2: Ce samedi, à Peyrade-Bellac, Lire et Chanter en basse marche vous invite pour un moment de lecture. Claude Perronnet vous propose de redécouvrir Provincial de Jean Giraudoux. Rendez-vous à 18h, salle multi-associative. Samedi 19 septembre, à Baldan, c'est jour de fête. Au programme Grand Vide-Grenier gratuit, avec des réservations au 05 55 68 93 37. Fête foraine, buvette et restauration toute la journée. À 20h, concert gratuit avec Christophe de Beaulieu et Philippe Cassier. À la tombée de la nuit, grand feu d'artifice suivi d'un bal populaire. Après-midi dansant à Saint-Léger-Magnazé ce dimanche 20 septembre. Le club du 3e âge et des retraités vous attend de 14h30 à 19h30, salle socio-éducative, pour danser sur la musique de Gabriel Brodier. Sur place, boissons et pâtisseries. L'entrée est à 11€. Repas à 20h possible sur réservation en appelant le 05 55 68 16 07. Loto ce dimanche à Saint-Ouen-sur-Gartempe. Ouverture des portes à 13h, salle polyvalente. Début des parties à 14h avec en jeu des bons d'achat et de nombreux lots à remporter. Réservation auprès de Saint-Ouen Loisirs au 06 43 85 88 29. Ce week-end, les Journées européennes du patrimoine s'invitent sur le territoire. Odora a retrouvé un concert accordéon-trompette à la Collégiale à 17h avec Christophe Laguzé et Roman Jbanoff. Concert au profit de la Fondation du patrimoine. Visitez également l'Hôtel de Ville, l'Hôtel de la Pouge ou encore l'ancienne chapelle des Franciscaines. Plus d'infos auprès de la mairie. Journée européenne du patrimoine toujours, découvrez Bellac sous un nouvel angle, avec des visites commentées de l'hôtel de ville, de la sous-préfecture ou encore la maison natale Jean Giraudoux, ouverte exceptionnellement ce dimanche. À Château-Pensac, pour les Journées européennes du patrimoine, les amis du musée Bobéro vous invitent à une balade patrimoine naturel à 11h ce samedi. Visitez également le musée Bobéro en langue marchoise samedi et dimanche à 14h, 15h30 et 17h. Le moulin de Villefavard ouvre ses portes pour les journées du patrimoine ce dimanche 20 septembre. Deux visites à 10h et 15h30. Un repas champêtre à 20€. Réservation au 06 85 04 07 88. À 14h, balade à la découverte des milieux aquatiques avec le CPIE Limousin. Sur place, retrouvez également une exposition et des stands de producteurs locaux. À Mortemar, les Journées européennes du patrimoine se déclinent en deux temps. Une exposition photo, Mortemar d'hier à aujourd'hui, à voir à la salle de la mairie de 10h à 18h durant tout le week-end. Et ce dimanche, une visite guidée gratuite de Mortemar d'une durée de 2h environ, départ 14h sous la halle. Plus d'infos auprès de la mairie. On joue au loto ce dimanche à la Souterraine. Le club des aînés vous attend à la salle des fêtes rue du Coq pour tenter de remporter plusieurs lots de valeurs et des bons d'achat. Ouverture des portes à 12h30, début des jeux à 14h. Sur place, buvette et petite restauration. Réservation possible au 06 58 21 12 05. Jeudi 24 septembre, à Bessines-sur-Gartempe, c'est un forum consacré à la maladie d'Alzheimer qui est proposé. De 14h à 17h30, découvrez des stands d'information avec les équipes de l'HIHL, l'EHPAD de Bessines et France Alzheimer. À 18h, représentation théâtrale avec Zaftra. Et enfin, à 19h30, Vers de l'Amitié. L'entrée est libre et gratuite.
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5: Bonjour à tous et bienvenue ce 16 septembre, on embrasse les Edith pour leur fête. Ce sont des fonceuses qui ne changent pas facilement d'avis, femmes d'action, elles entraînent leur entourage pour leur enthousiasme et leur détermination. Honnêtes, scrupuleuses, elles n'attachent de l'importance qu'à l'essentiel, méprisant les futilités. Elles sont assez autoritaires, possessives et jalouses. On passe aux grands événements, 1923, un tremblement de terre dévaste Tokyo et Yokohama. 1969, Jacques Mérine et Jeanne Schneider, accusés de meurtre et d'enlèvement, s'évadent dans leur cellule au palais de justice de Percé. Le couple sera repris une dizaine d'heures plus tard dans un bois. 1986, 177 mineurs meurent asphyxiés dans la mine d'or de Kinross en Afrique du Sud à la suite d'un incendie. 1998, c'est la sortie en salle du film Godzilla. 2009, disparition de Philippe Nicolic, chanteur et acteur, leader des boys bands du groupe To Be Free. Les anniversaires célèbres, Alexandre Vinokourov, coureur cycliste. Du côté des animateurs télé, Cécile de Minibus, née à Paris. Laurent Fontaine, qui vient de Choisy-le-Roi. L'homme politique Pierre Moscovici est né aussi ce 16 septembre. Tout comme l'illusionniste américain David Copperfield. Le dicton du jour, bel automne vient plus souvent que beau printemps. Allez, passez une très bonne journée. À demain.

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1: Bonjour à toutes et à tous, voici l'actualité de ce mercredi 16 septembre. Circulation routière. La colère monte chez plusieurs maires de Haute-Vienne après les récents accidents mortels sur la RN 145 entre Bellac et La Croisière. Les élus demandent des mesures pour renforcer la sécurité sur cet axe, notamment dans le secteur de Saint-Sornin-le-Lac. 4 accidents graves ont eu lieu au nord du département sur la RN 145 en moins de 3 semaines en août dernier. Ils dénoncent une situation qui dure et s'inquiètent de voir se multiplier ces drames sur cette route, avec une question qui revient, combien faudra-t-il encore de morts avant que des actions soient mises en place ? Environnement à Bellac, un nouveau conteneur dédié au carton brun a été inauguré vendredi 11 septembre. Installé sur l'éco-point de l'avenue du Général de Gaulle, il doit faciliter le tri et limiter les dépôts sauvages. Les cartons collectés sont ensuite recyclés localement à la papeterie Murphy de Kappa de Saillat-sur-Vienne pour devenir de nouveaux emballages. Le CIDED 87 prévoit désormais d'installer 50 nouveaux conteneurs par an pendant 3 ans avec plus de 386 équipements dans le département d'ici fin 2028. Solidarité. À Limoges, le Secours Populaire Français de la Haute-Vienne lance un appel à bénévoles pour son accompagnement scolaire. L'association recherche des volontaires pour aider les enfants dans leurs devoirs, mais aussi les accompagner dans leur scolarité et leur donner confiance. Le dispositif est notamment mis en place aux Coutures à Limoges, et pour tout renseignement, contactez le pôle bénévolat du Secours Populaire au 05 55 04 21 62 ou à l'adresse bénévole avec un s-spf87@orange.fr. Enfin, culture à Château-Ponsac, la Microfolie ouvre officiellement ses portes ce week-end des 19 et 20 septembre à l'occasion des Journées européennes du patrimoine. Elle se situera face au musée René Bobéro, un musée numérique avec des milliers d'œuvres à découvrir, mais aussi des ateliers et animations qui y seront proposés. C'est tout pour aujourd'hui, on se retrouve demain pour un nouveau Flash Actu. Bonne journée à tous.
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1: Le hip-hop s'invite dans une grange de Saint-Jean-Ligour. Le samedi 19 septembre, l'association La Vesqui organise la deuxième édition de Rap Ta Grange dans le cadre d'une biennale, un festival entièrement consacré à la culture hip-hop. Après une première édition organisée en 2024 à Ladignac-le-Long, le rendez-vous revient cette année dans une nouvelle grange à Braja avec une programmation renouvelée. De 18h à 4h du matin, le public pourra découvrir des artistes confirmés et des talents de la scène locale. Les organisateurs annoncent également des espaces de graphes avec notamment l'artiste Fasto, ainsi qu'une restauration et un bar sur place. Pour comprendre l'origine de ce festival, ses ambitions et ce qui attend le public le 19 septembre, je reçois Rouliane et de son nom d'artiste Vissère, tous deux membres de l'organisation. Rouliane, Vissère, bonjour.
2: Bonjour.
3: Salut.
1: Alors, Rap Ta Grange revient pour une deuxième édition.
2: Exactement.
1: Après un premier rendez-vous organisé en 2024 à Ladignac-le-Long, on l'a dit. Pourquoi avoir eu envie de relancer le festival et qu'est-ce qui vous a donné envie de poursuivre

0: Non, il y a l'ambiance de Raptagrange-Vissère.
1: Bah voilà, on aime bien aussi faire tourner les lieux dans nos campagnes. On a plusieurs endroits où on aime bien faire la fête et on aime bien organiser des événements. Du coup, là, on s'est dit que changer un peu de lieu, c'était une bonne idée. On a un bel espace aussi, qui est aussi une grange comme la première édition. Et on a de quoi faire du graphe. On a la place pour mettre plein de gens. Puis voilà, on aime bien bouger.
0: On va parler aussi de la programmation mélangée, on l'a dit, des artistes invités venus de l'extérieur et toute une scène locale. Est-ce que vous pouvez nous détailler cette programmation et nous dire comment vous avez construit cette affiche?
2: Tout d'abord, il faut attirer des artistes connus quand même et aussi faire un mélange d'artistes en fait qui nous correspondent et qu'on a envie d'entendre. Donc là, notre grosse tête d'affiche cette année vient de Belgique, qui s'appelle L'Exhaleur. C'est une pointure dans le rap qui rappe depuis beaucoup d'années et qui a rappé avec tous les plus grands.
0: Et on retrouve aussi des artistes locaux.
1: Oui, on a la scène locale du coup sur les artistes locaux avec Frisson System, le Dubai Crew, Lys, Yanis, MH et Opium. Voilà, donc là on a pas mal d'artistes qui viennent directement de Limoges, qui sont jeunes, pour les mettre un peu en avant.
0: Alors on précise que la deuxième tête d'affiche, Tina, ne sera malheureusement pas là.
1: Tout à fait, voilà, on vient d'apprendre que Tina, pour des raisons personnelles, annule sa tournée sur la fin d'année. Mais vous inquiétez pas, on est sur le coup, on va trouver quelqu'un de bien pour remplacer. Vous tiens au courant le plus rapidement possible.
0: En tout cas, les noms sont connus des artistes émergents et de la scène hip-hop locale par les connaisseurs, et c'est une affiche donc qui donne envie. Hein.
2: Tout à fait, par exemple, Aiz Musasi, qui est une artiste en train de monter, était notamment à l'ouverture des Senteurs de Rap, un festival à la Villette. Elle était sur la scène de la fête de l'Huma l'année dernière, et pour les personnes qui éventuellement voulaient venir voir Tina et qui ne connaissaient pas le reste des affiches, vous allez voir que vous allez découvrir aussi d'autres artistes qui vont vraiment vous surprendre. On a Lilis aussi qui vient de Montreuil, qui passe sur les Senteurs de Rap.
1: Et puis Dr Kyle qui nous vient de Lyon et de Saint-Étienne, là, petit rappeur antifasciste, nouvelle découverte de l'année, vous allez voir, c'est une tuerie.
2: Ouais.
0: Donc c'est prometteur. Effectivement. Et c'est donc aussi une expérience que vous proposez au public, parce que il faut dire que le festival ne se résume pas aux concerts. Vous annoncez également des espaces de graphe, des stands, un DJ set et la possibilité de manger et de dormir sur place. Un mot là-dessus peut-être, Roulian?
2: Oui, tout à fait. Si vous voulez dormir sur place, vous pouvez venir à vos tentes. La CB n'est pas acceptée et n'oubliez surtout pas de prendre vos billets en ligne, car les préventes seront bientôt finies. Et aussi, c'est gratuit pour les moins de 14 ans.
0: Et on demande aussi aux participants de respecter les habitants et le site, puisque les concerts se poursuivent jusqu'à 4h du matin.
2: C'est ça.
1: Exactement. Mais merci beaucoup pour cette interview. On vous attend à Raptagrange.
2: Ouais, 10 heures de son non-stop de 18h à 4h du matin. Vous allez vous régaler.
0: Roulian, Vissère, merci aussi à vous deux. Raptagrange deuxième édition, c'est donc le samedi 19 septembre à Saint-Jean-Ligour au lieu dit Braja. Pour retrouver les informations pratiques et la billetterie en ligne, vous pouvez consulter la page officielle de Raptagrange 2 sur Hello Asso. Pour le Graal, Yasmine Kichou, Kaola.
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2: Bonjour à tous. À la une de l'actualité, le Premier ministre Sébastien Lecornu demande à ses ministres de renforcer leurs efforts sur les dépenses publiques en 2027. L'objectif, maintenir les dépenses strictement au même niveau qu'en 2026, une consigne qui vise à contenir les dépenses de l'État alors que le gouvernement prépare le prochain budget. Carburant trop cher, paperasse et quotas de pêche, les marins pêcheurs dénoncent des conditions de travail devenues intenables. Le mouvement a touché Fos-sur-Mer dans les Bouches-du-Rhône hier après Sète et Port-Vendres en début de semaine. Ce matin, les pêcheurs bloquent à nouveau le port de Sète et aussi un dépôt pétrolier de Frontignan. La ministre de la Pêche doit recevoir les professionnels demain à Paris à partir de 11h. Attention, si vous avez acheté certains légumes chez Intermarché ou Leclerc, ils font l'objet d'un rappel dans toute la France à cause de trop nombreux pesticides. Sont concernés des mélanges de légumes à piperade, à ratatouille et à plancha vendus ces dernières semaines. Vous êtes invité à ne pas les consommer et vous pouvez demander un remboursement en magasin. Du sport, l'équipe de France de volet continue son sans faute à l'Euro. Les Bleus ont dominé l'Allemagne hier soir 3-7-0. Une victoire qui leur assure la première place du groupe D avant leur dernier match face à la Roumanie.
3: 90 points.
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1: Bonjour à tous, l'horoscope de ce mercredi, on débute avec les béliers. Vous avez beaucoup de responsabilités, mais vous gérez très bien la situation. Les taureaux, vous avez envie de nouveaux défis aujourd'hui, les taureaux, soyez attentifs, des opportunités vont se présenter. Gémeaux, vous n'avez pas votre langue dans votre poche, attention à ne pas dépasser les bornes. Cancer, vous avez une vie sociale bien riche, ça vous fait du bien de voir du monde. Lion, professionnellement, vous mettez le cœur à l'ouvrage. Votre implication est très appréciée. Les Vierges, vous êtes le pilier de votre groupe d'amis. Vous savez rassembler comme personne. Balance, vous vous prenez trop la tête pour des futilités. Essayez de voir le côté positif. Scorpion, votre mission du jour est simple. Les Scorpions, faire tout ce dont vous avez envie sans vous en priver. On ne vous refusera rien. Sagittaire, taquinez la chance. Les Sagittaires aujourd'hui, elles risquent de vous faire de belles surprises. Les Capricornes, vous savez vous montrer persuasif, les Capricornes, vous arrivez très souvent à vos fins. Les Verseaux, vous vous sentez moins stressé et vous êtes plus disponible pour les autres. Quel progrès! Poissons, pour terminer, n'en faites pas trop aujourd'hui les Poissons, n'oubliez pas que le mieux est l'ennemi du bien. Avec tout ça, belle journée, bon mercredi.

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2: Ce samedi, à Peyrade-Bellac, Lire et Chanter en basse marche vous invite pour un moment de lecture. Claude Perronnet vous propose de redécouvrir Provincial de Jean Giraudoux. Rendez-vous à 18h, salle multi-associative. Samedi 19 septembre, à Baldan, c'est jour de fête. Au programme Grand Vide-Grenier gratuit, avec des réservations au 05 55 68 93 37. Fête foraine, buvette et restauration toute la journée. À 20h, concert gratuit avec Christophe de Beaulieu et Philippe Cassier. À la tombée de la nuit, grand feu d'artifice suivi d'un bal populaire. Après-midi dansant à Saint-Léger-Magnazé ce dimanche 20 septembre. Le club du 3e âge et des retraités vous attend de 14h30 à 19h30, salle socio-éducative, pour danser sur la musique de Gabriel Brodier. Sur place, boissons et pâtisseries. L'entrée est à 11€. Repas à 20h possible sur réservation en appelant le 05 55 68 16 07. Loto ce dimanche à Saint-Ouen-sur-Gartempe. Ouverture des portes à 13h, salle polyvalente. Début des parties à 14h avec en jeu des bons d'achat et de nombreux lots à remporter. Réservation auprès de Saint-Ouen Loisirs au 06 43 85 88 29. Ce week-end, les Journées européennes du patrimoine s'invitent sur le territoire. Odora a retrouvé un concert accordéon-trompette à la Collégiale à 17h avec Christophe Laguzé et Roman Jbanoff. Concert au profit de la Fondation du patrimoine. Visitez également l'Hôtel de Ville, l'Hôtel de la Pouge ou encore l'ancienne chapelle des Franciscaines. Plus d'infos auprès de la mairie. Journée européenne du patrimoine toujours, découvrez Bellac sous un nouvel angle avec des visites commentées de l'Hôtel de Ville, de la sous-préfecture ou encore la maison natale Jean Giraudoux, ouverte exceptionnellement ce dimanche. À Château-Pensac, pour les Journées européennes du patrimoine, les amis du musée Bobéro vous invitent à une balade patrimoine naturel à 11h ce samedi. Visitez également le musée Bobéro en langue marchoise samedi et dimanche à 14h, 15h30 et 17h. Le moulin de Villefavard ouvre ses portes pour les Journées du patrimoine ce dimanche 20 septembre. Deux visites à 10h et 15h30. Un repas champêtre à 20€. Réservation au 06 85 04 07 88. À 14h, balade à la découverte des milieux aquatiques avec le CPIE Limousin. Sur place, retrouvez également une exposition et des stands de producteurs locaux. À Mortemart, les Journées européennes du patrimoine se déclinent en deux temps. Une exposition photo, Mortemart d'hier à aujourd'hui, à voir à la salle de la mairie de 10h à 18h durant tout le week-end. Et ce dimanche, une visite guidée gratuite de Mortemart d'une durée de 2h environ, départ 14h sous la halle. Plus d'infos auprès de la mairie. On joue au loto ce dimanche à la Souterraine. Le club des aînés vous attend à la salle des fêtes rue du Coq pour tenter de remporter plusieurs lots de valeur et des bons d'achat. Ouverture des portes à 12h30, début des jeux à 14h. Sur place, buvette et petite restauration. Réservation possible au 06 58 21 12 05. Jeudi 24 septembre, à Bessines-sur-Gartempe, c'est un forum consacré à la maladie d'Alzheimer qui est proposé. De 14h à 17h30, découvrez des stands d'information avec les équipes de l'HIHL, l'EHPAD de Bessines et France Alzheimer. À 18h, représentation théâtrale avec Zaftra. Et enfin, à 19h30, Vers de l'Amitié. L'entrée est libre et gratuite.
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1: Bonjour à tous et bienvenue ce 16 septembre. On embrasse les Edith pour leur fête. Ce sont des fonceuses qui ne changent pas facilement d'avis, femmes d'action. Elles entraînent leur entourage pour leur enthousiasme et leur détermination. Honnêtes, scrupuleuses, elles n'attachent de l'importance qu'à l'essentiel, méprisant les futilités. Elles sont assez autoritaires, possessives et jalouses. On passe aux grands événements. 1923, un tremblement de terre dévaste Tokyo et Yokohama. 1969, Jacques Mérine et Jeanne Schneider accusés de meurtre et d'enlèvement s'évadent dans leur cellule au palais de justice de Percé. Le couple sera repris une dizaine d'heures plus tard dans un bois. 1986, 177 mineurs meurent asphyxiés dans la mine d'or de Kinross en Afrique du Sud à la suite d'un incendie. 1998, c'est la sortie en salle du film Godzilla. 2009, disparition de Philippe Nicolic, chanteur et acteur, leader des boys bands du groupe To Be Free. Les anniversaires célèbres, Alexandre Vinokourov, coureur cycliste, du côté des animateurs télé, Cécile de Minibus, née à Paris, Laurent Fontaine, qui vient de choisir le roi, l'homme politique Pierre Moscovici, est né aussi ce 16 septembre, tout comme l'illusionniste américain David Copperfield. Le dicton du jour, bel automne vient plus souvent que beau printemps. Allez passer une très bonne journée, à demain.
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2: Bonjour à tous, les programmes télé, la télévision pour ce soir, mercredi. On débute avec la chaîne TF1 qui nous propose ce soir la série Tracker dès 21h10. À la même heure, sur France 2, la série Les Évaporés. Sur France 3, le magazine Monument préféré des Français 2026. Sur la chaîne France 5 ce soir, le magazine La Grande Librairie. Sur la chaîne M6, place à l'émission Patron Incognito, diffusée dès 21h10. Sur la chaîne TMC, rendez-vous avec le film Maison de retraite 2, diffusé dès 21h25. Et enfin, pour terminer, rendez-vous par exemple ce soir sur la chaîne TF1 Série Film, avec le film Retour vers le futur, diffusé dès 21h10. Avec tout ça, bonne soirée télé.
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1: Bonjour à toutes et à tous, voici l'actualité de ce mercredi 16 septembre. Circulation routière. La colère monte chez plusieurs maires de Haute-Vienne après les récents accidents mortels sur la RN145 entre Bellac et La Croisière. Les élus demandent des mesures pour renforcer la sécurité sur cet axe, notamment dans le secteur de Saint-Sornin-le-Lac. Quatre accidents graves ont eu lieu au nord du département sur la RN145 en moins de 3 semaines en août dernier. Ils dénoncent une situation qui dure et s'inquiètent de voir se multiplier ces drames sur cette route, avec une question qui revient, combien faudra-t-il encore de morts avant que des actions soient mises en place ? Environnement à Bellac, un nouveau conteneur dédié au carton brun a été inauguré vendredi 11 septembre. Installé sur l'éco-point de l'avenue du Général de Gaulle, il doit faciliter le tri et limiter les dépôts sauvages. Les cartons collectés sont ensuite recyclés localement à la papeterie Smurfy de Kappa de Saillat-sur-Vienne pour devenir de nouveaux emballages. Le CIDED 87 prévoit désormais d'installer 50 nouveaux conteneurs par an pendant 3 ans avec plus de 386 équipements dans le département d'ici fin 2028. Solidarité. À Limoges, le Secours Populaire Français de la Haute-Vienne lance un appel à bénévoles pour son accompagnement scolaire. L'association recherche des volontaires pour aider les enfants dans leurs devoirs, mais aussi les accompagner dans leur scolarité et leur donner confiance. Le dispositif est notamment mis en place aux Coutures à Limoges, et pour tout renseignement, contactez le pôle bénévolat du Secours Populaire au 05 55 04 21 62 ou à l'adresse bénévole avec un s-spf87@orange.fr. Enfin, culture à Château-Ponsac, la Microfolie ouvre officiellement ses portes ce week-end des 19 et 20 septembre à l'occasion des Journées européennes du patrimoine. Elle se situera face au musée René Bobéro, un musée numérique avec des milliers d'œuvres à découvrir, mais aussi des ateliers et animations qui y seront proposés. C'est tout pour aujourd'hui, on se retrouve demain pour un nouveau Flash Actu. Bonne journée à tous.
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1: Le hip-hop s'invite dans une grange de Saint-Jean-Ligour. Le samedi 19 septembre, l'association La Vesqui organise la deuxième édition de Rap Ta Grange dans le cadre d'une biennale, un festival entièrement consacré à la culture hip-hop. Après une première édition organisée en 2024 à Ladignac-le-Long, le rendez-vous revient cette année dans une nouvelle grange à Braja avec une programmation renouvelée. De 18h à 4h du matin, le public pourra découvrir des artistes confirmés et des talents de la scène locale. Les organisateurs annoncent également des espaces de graphes avec notamment l'artiste Fasto, ainsi qu'une restauration et un bar sur place. Pour comprendre l'origine de ce festival, ses ambitions et ce qui attend le public le 19 septembre, je reçois Roulian et de son nom d'artiste Visser, tous deux membres de l'organisation. Roulian, Visser, bonjour.

0: tellement bon que ça nous a donné de l'énergie pour faire cette deuxième édition.
1: Alors cette nouvelle édition change aussi de décor, on l'a dit, puisque vous vous installez à la Grange de Braja Saint-Jean-Ligour. Qu'est-ce que ce nouveau lieu va apporter à l'événement et à l'ambiance de Rap Ta Grange Vissère?
2: Bah voilà, on aime bien aussi faire tourner les lieux dans nos campagnes. On a plusieurs endroits où on aime bien faire la fête et on aime bien organiser des événements. Du coup là, on s'est dit que changer un peu de lieu, c'était une bonne idée. On a un bel espace aussi qui est aussi une grange comme la première édition et on a de quoi faire du graphe. On a la place pour mettre plein de gens. Puis voilà, on aime bien bouger.
1: On va parler aussi de la programmation mélangée, on l'a dit, des artistes invités venus de l'extérieur et toute une scène locale. Est-ce que vous pouvez nous détailler cette programmation et nous dire comment vous avez construit cette affiche?
0: Tout d'abord, il faut attirer des artistes connus quand même et aussi faire un mélange d'artistes en fait qui nous correspondent et qu'on a envie d'entendre. Donc là, notre grosse tête d'affiche cette année vient de Belgique, qui s'appelle L'Exhaleur. C'est une pointure dans le rap qui rappe depuis beaucoup d'années et qui a rappé avec tous les plus grands.
1: Et on retrouve aussi des artistes locaux.
2: Oui, on a la scène locale du coup sur les artistes locaux avec Frisson System, le Dubai Crew, Lys, Yanis, MH et Opium. Voilà, donc là on a pas mal d'artistes qui viennent directement de Limoges, qui sont jeunes pour les mettre un peu en avant.
1: Alors on précise que la deuxième tête d'affiche, Tina, ne sera malheureusement pas là.
2: Tout à fait, voilà, on vient d'apprendre que Tina, pour des raisons personnelles, annule sa tournée sur la fin d'année. Mais vous inquiétez pas, on est sur le coup, on va trouver quelqu'un de bien pour remplacer. Vous tiens au courant le plus rapidement possible.
1: En tout cas, les noms sont connus des artistes émergents et de la scène hip-hop locale par les connaisseurs et c'est une affiche donc qui donne envie. Hein.
0: Tout à fait, par exemple, Aze Musasi, qui est une artiste en train de monter, était notamment à l'ouverture des Senteurs de Rap, un festival à la Villette. Elle était sur la scène de la fête de l'Huma l'année dernière et pour les personnes qui éventuellement voulaient venir voir Tina et qui connaissaient pas le reste des affiches, vous allez voir que vous allez découvrir aussi d'autres artistes qui vont vraiment vous surprendre. On a Lilis aussi qui vient de Montreuil, qui passe sur les Senteurs de Rap.
2: Et puis Dr Kyle qui nous vient de Lyon et de Saint-Étienne, là, petit rappeur antifasciste, nouvelle découverte de l'année, vous allez voir, c'est une tuerie.
0: Ouais.
1: Donc c'est prometteur, effectivement. Et c'est donc aussi une expérience que vous proposez au public parce que il faut dire que le festival ne se résume pas aux concerts. Vous annoncez également des espaces de graphe, des stands, un DJ set et la possibilité de manger et de dormir sur place. Un mot là-dessus peut-être, Roulian?
0: Oui, tout à fait. Si vous voulez dormir sur place, vous pouvez venir à vos tentes. La CB n'est pas acceptée et n'oubliez surtout pas de prendre vos billets en ligne car les préventes seront bientôt finies. Et aussi, c'est gratuit pour les moins de 14 ans.
1: Et on demande aussi aux participants de respecter les habitants et le site puisque les concerts se poursuivent jusqu'à 4h du matin.
0: C'est ça.
2: Exactement. Mais merci beaucoup pour cette interview. On vous attend à Rap Ta Grange.
0: Ouais, 10 heures de son non-stop de 18h à 4h du matin. Vous allez vous régaler.
1: Roulian, Vissère, merci aussi à vous deux. Rap Ta Grange deuxième édition, c'est donc le samedi 19 septembre à Saint-Jean-Ligour au lieu dit Braja. Pour retrouver les informations pratiques et la billetterie en ligne, vous pouvez consulter la page officielle de Rap Ta Grange 2 sur Hello Asso. Pour le Graal, Yasmine Kichou, Kaola.
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1: Bonjour à tous, à la une de l'actualité, elle risque 10 ans de prison et 5 ans d'inéligibilité. Le procès de Rachida Dati s'ouvre aujourd'hui à Paris. L'ancienne garde des Sceaux est jugée pour corruption passive dans l'affaire d'un contrat de conseil avec une filiale de Renault-Nissan. Elle a perçu 900 000 euros entre 2009 et 2013. La justice soupçonne des activités de lobbying. Carlos Ghosn, lui aussi poursuivi, demande le renvoi de son procès. L'ex-PDG de Renault est toujours en fuite au Liban. Les pêcheurs dénoncent des conditions de travail devenues intenables. Leur mouvement s'intensifie. Il a touché Fos-sur-Mer dans les Bouches-du-Rhône hier après Sète et Port-Vendres en début de semaine. Ce matin, ils bloquent de nouveau le port de Sète et un dépôt pétrolier à Frontignan dans l'Hérault. Ils doivent rencontrer la ministre de la Pêche demain à Paris à partir de 11h. Un demi-milliard et demi d'euros contre les violences sexistes et sexuelles dès l'an prochain. C'est le montant que Sébastien Lecornu veut soumettre au Parlement avec 2,6 milliards d'euros supplémentaires pour la protection de l'enfance. La loi intégrale sera examinée au début du mois prochain à l'Assemblée. Et puis en football, la Ligue Europa commence ce soir, c'est la première journée. Lyon joue en Belgique sur le terrain d'Anderlecht. Rennes se rend sur la pelouse de Sturm Graz en Autriche. Coup d'envoi à 21h.
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3: Bonjour à tous et bienvenue ce 16 septembre, on embrasse les Edith pour leur fête. Ce sont des fonceuses qui ne changent pas facilement d'avis, femmes d'action, elles entraînent leur entourage pour leur enthousiasme et leur détermination. Honnêtes, scrupuleuses, elles n'attachent de l'importance qu'à l'essentiel, méprisant les futilités. Elles sont assez autoritaires, possessives et jalouses. On passe aux grands événements, 1923, un tremblement de terre dévaste Tokyo et Yokohama. 1969, Jacques Mérine et Jeanne Schneider, accusés de meurtre et d'enlèvement, s'évadent dans leur cellule au palais de justice de Percé. Le couple sera repris une dizaine d'heures plus tard dans un bois. 1986, 177 mineurs meurent asphyxiés dans la mine d'or de Kinross en Afrique du Sud à la suite d'un incendie. 1998, c'est la sortie en salle du film Godzilla. 2009, disparition de Philippe Nicolic, chanteur et acteur, leader des boys bands du groupe To Be Free. Les anniversaires célèbres, Alexandre Vinokourov, coureur cycliste, du côté des animateurs télé, Cécile de Minibus, née à Paris, Laurent Fontaine, qui vient de Choisy-le-Roi, l'homme politique Pierre Moscovici, est né aussi ce 16 septembre, tout comme l'illusionniste américain David Copperfield. Le dicton du jour, bel automne vient plus souvent que beau printemps. Allez passer une très bonne journée, à demain.
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3: Ce samedi, à Peyrade-Bellac, Lire et Chanter en basse marche vous invite pour un moment de lecture. Claude Perronnet vous propose de redécouvrir Provincial de Jean Giraudoux. Rendez-vous à 18h, salle multi-associative. Samedi 19 septembre, à Baldan, c'est jour de fête. Au programme Grand Vide-Grenier gratuit, avec des réservations au 05 55 68 93 37. Fête foraine, buvette et restauration toute la journée. À 20h, concert gratuit avec Christophe de Beaulieu et Philippe Cassier. À la tombée de la nuit, grand feu d'artifice suivi d'un bal populaire. Après-midi dansant à Saint-Léger-Magnazé ce dimanche 20 septembre. Le club du 3e âge et des retraités vous attend de 14h30 à 19h30, salle socio-éducative, pour danser sur la musique de Gabriel Brodier. Sur place, boissons et pâtisseries. L'entrée est à 11€. Repas à 20h possible sur réservation en appelant le 05 55 68 16 07. Loto ce dimanche à Saint-Point-sur-Gartempe. Ouverture des portes à 13h, salle polyvalente. Début des parties à 14h avec en jeu des bons d'achat et de nombreux lots à remporter. Réservation auprès de Saint-Point Loisirs au 06 43 85 88 29. Ce week-end, les Journées européennes du patrimoine s'invitent sur le territoire. Odora a retrouvé un concert accordéon trompette à la Collégiale à 17h avec Christophe Laguzé et Roman Jbanoff. Concert au profit de la Fondation du patrimoine. Visitez également l'Hôtel de Ville, l'Hôtel de la Pouge ou encore l'ancienne chapelle des Franciscaines. Plus d'infos auprès de la mairie. Journée européenne du patrimoine toujours, découvrez Bellac sous un nouvel angle avec des visites commentées de l'Hôtel de Ville, de la sous-préfecture ou encore la maison natale Jean Giraudoux, ouverte exceptionnellement ce dimanche. À Château-Pensac, pour les Journées européennes du patrimoine, les amis du musée Bobéreau vous invitent à une balade patrimoine naturel à 11h ce samedi. Visitez également le musée Bobéreau en langue marchoise samedi et dimanche à 14h, 15h30 et 17h. Le moulin de Villefavard ouvre ses portes pour les Journées du patrimoine ce dimanche 20 septembre. Deux visites à 10h et 15h30. Un repas champêtre à 20€. Réservation au 06 85 04 07 88. À 14h, balade à la découverte des milieux aquatiques avec le CPIE Limousin. Sur place, retrouvez également une exposition et des stands de producteurs locaux. À Mortemart, les Journées européennes du patrimoine se déclinent en deux temps. Une exposition photo, Mortemart d'hier à aujourd'hui, à voir à la salle de la mairie de 10h à 18h durant tout le week-end. Et ce dimanche, une visite guidée gratuite de Mortemart d'une durée de 2h environ, départ 14h sous la halle. Plus d'infos auprès de la mairie. On joue au loto ce dimanche à la Souterraine. Le club des aînés vous attend à la salle des fêtes rue du Coq pour tenter de remporter plusieurs lots de valeur et des bons d'achat. Ouverture des portes à 12h30, début des jeux à 14h. Sur place, buvette et petite restauration. Réservation possible au 06 58 21 12 05. Jeudi 24 septembre, à Bessines-sur-Gartempe, c'est un forum consacré à la maladie d'Alzheimer qui est proposé. De 14h à 17h30, découvrez des stands d'information avec les équipes de l'HIHL, l'EHPAD de Bessines et France Alzheimer. À 18h, représentation théâtrale avec Zaftra. Et enfin, à 19h30, Vers de l'Amitié. L'entrée est libre et gratuite.
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1: À Darnac, on vend un vélo de route état neuf, jamais servi. Vélo 6 vitesses, marque Boulevard, couleur vanille. Le prix est à voir avec le vendeur. Côté mobilier, on vend un bar de couleur noire, de matière bois, cuir et métal, hauteur 101 cm, largeur 105, profondeur 48 cm. À l'intérieur, deux étagères et un porte-bouteille. Vendu avec ses trois tabourets assortis d'une hauteur de 76 cm, le tout est à voir sur la commune de Drou, le prix 110 euros à débattre. À la souterraine, on vend de l'électroménager pour la cuisine, une plaque à induction de feu, état neuf, marque Lorus à 100 euros, un mini-four hauteur 24 cm, largeur 45, profondeur 25, marque Brandt, proposé à 80 euros. Cette même personne vend un fauteuil Voltaire en chêne, couleur Bordeaux, en parfait état, le prix 30 euros.
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1: Le hip-hop s'invite dans une grange de Saint-Jean-Ligour. Le samedi 19 septembre, l'association La Vesqui organise la deuxième édition de Rap Ta Grange dans le cadre d'une biennale, un festival entièrement consacré à la culture hip-hop. Après une première édition organisée en 2024 à Ladignac-le-Long, le rendez-vous revient cette année dans une nouvelle grange à Braja avec une programmation renouvelée. De 18h à 4h du matin, le public pourra découvrir des artistes confirmés et des talents de la scène locale. Les organisateurs annoncent également des espaces de graphes avec notamment l'artiste Fasto, ainsi qu'une restauration et un bar sur place. Pour comprendre l'origine de ce festival, ses ambitions et ce qui attend le public le 19 septembre, je reçois Rouliane et de son nom d'artiste Vissère, tous deux membres de l'organisation. Rouliane, Vissère, bonjour.
2: Bonjour.
3: Salut.
1: Alors, Rap Ta Grange revient pour une deuxième édition après un premier rendez-vous organisé en 2024 à Ladignac-le-Long, on l'a dit. Pourquoi avoir eu envie de relancer le festival et qu'est-ce qui vous a donné envie de poursuivre cette aventure autour du hip-hop en Haute-Vienne, Rouliane?
2: Tout d'abord, un gros succès de la première édition. Donc on a mesuré ce succès au retour que nous ont fait aussi bien les artistes que le public. Donc il faut savoir que c'est des gens rappeurs, rappeuses qui sont venus de Marseille, Paris, Lille, des gens qui n'ont pas forcément l'habitude de venir jouer dans les campagnes. Donc c'était aussi un pari aussi de les inviter, mais ils ont été très bien accueillis avec une énergie du public incroyable. Et aussi les gens qui étaient là, le public, aussi bien les amateurs, amatrices de rap que les gens qui aiment un peu moins le rap ont tous été conquis. Donc les retours ont été tellement bons que ça nous a donné de l'énergie pour faire cette deuxième édition.
1: Alors cette nouvelle édition change aussi de décor, on l'a dit, puisque vous vous installez à la grange de Braja Saint-Jean-Ligour. Qu'est-ce que ce nouveau lieu va apporter à l'événement et à l'ambiance de Rap Ta Grange, Vissère?
3: Bah voilà, on aime bien aussi faire tourner les lieux dans nos campagnes. On a plusieurs endroits où on aime bien faire la fête et on aime bien organiser des événements. Du coup là, on s'est dit que changer un peu de lieu, c'était une bonne idée. On a un bel espace aussi qui est aussi une grange comme la première édition et on a de quoi faire du graff, on a la place pour mettre plein de gens, puis voilà, on aime bien bouger.
1: On va parler aussi de la programmation mélangée, on l'a dit, des artistes invités venus de l'extérieur et toute une scène locale. Est-ce que vous pouvez nous détailler cette programmation et nous dire comment vous avez construit cette affiche?
2: Tout d'abord, il faut attirer des artistes connus quand même et aussi faire un mélange d'artistes en fait qui nous correspondent et qu'on a envie d'entendre. Donc là, notre grosse tête d'affiche cette année vient de Belgique, qui s'appelle l'Exa. À l'heure. C'est une pointure dans le rap qui rappe depuis beaucoup d'années et qui a rappé avec tous les plus grands.
1: Et on retrouve aussi des artistes locaux.
3: Oui, on a la scène locale du coup sur les artistes locaux avec Frisson System, le Dubai Crew, Lys, Yanis, MH et Opium. Voilà, donc là on a pas mal d'artistes qui viennent directement de Limoges, qui sont jeunes pour les mettre un peu en avant.
1: Alors on précise que la deuxième tête d'affiche, Tina, ne sera malheureusement pas là.
3: Tout à fait, voilà, on vient d'apprendre que Tina, pour des raisons personnelles, annule sa tournée sur la fin d'année. Mais vous inquiétez pas, on est sur le coup, on va trouver quelqu'un de bien pour remplacer. Vous tiens au courant le plus rapidement possible.
1: En tout cas, les noms sont connus des artistes émergents et de la scène hip-hop locale par les connaisseurs et c'est une affiche donc qui donne envie.
2: Tout à fait, par exemple Aze Musashi,

0: devenir votante. La CB n'est pas acceptée et n'oubliez surtout pas de prendre vos billets en ligne car les préventes seront bientôt finies. Et aussi, c'est gratuit pour les moins de 14 ans.
1: Et on demande aussi aux participants de respecter les habitants et le site puisque les concerts se poursuivent jusqu'à 4h du matin.
0: C'est ça.
2: Exactement. Mais merci beaucoup pour cette interview. On vous attend à Raptagrange.
0: Ouais, 10 heures de son non-stop de 18h à 4h du matin. Vous allez vous régaler.
1: Rouliane, Visser, merci aussi à vous deux. Raptagrange, deuxième édition, c'est donc le samedi 19 septembre à Saint-Jean-Ligours au lieu dit Braja. Pour retrouver les informations pratiques et la billetterie en ligne, vous pouvez consulter la page officielle de Raptagrange 2 sur Hello Asso. Pour le Graal, Yasmine Kichou, Kaolin.
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2: Bonjour à tous. À la une de l'actualité, elle risque 10 ans de prison et 5 ans d'inéligibilité. Le procès de Rachida Dati s'ouvre aujourd'hui à Paris. L'ancienne garde des Sceaux est jugée pour corruption passive dans l'affaire d'un contrat de conseil avec une filiale de Renault-Nissan. Elle a perçu 900 000 euros entre 2009 et 2013. La justice soupçonne des activités de lobbying. Carlos Ghosn, lui aussi poursuivi, demande le renvoi de son procès. L'ex-PDG de Renault est toujours en fuite au Liban. Les pêcheurs dénoncent des conditions de travail devenues intenables. Leur mouvement s'intensifie. Il a touché Fos-sur-Mer dans les Bouches-du-Rhône hier après Sète et Port-Vendres en début de semaine. Ce matin, ils bloquent de nouveau le port de Sète et un dépôt pétrolier à Frontignan dans l'Hérault. Ils doivent rencontrer la ministre de la Pêche demain à Paris à partir de 11h. 1,5 milliard d'euros contre les violences sexistes et sexuelles dès l'an prochain. C'est le montant que Sébastien Lecornu veut soumettre au Parlement avec 2,6 milliards d'euros supplémentaires pour la protection de l'enfance. La loi intégrale sera examinée au début du mois prochain à la Assemblée. Et puis en football, la Ligue Europa commence ce soir, c'est la première journée. Lyon joue en Belgique sur le terrain d'Anderlecht. Rennes se rend sur la pelouse de Sturm Graz en Autriche. Coup d'envoi à 21h.
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4: Bienvenue à vous en ce mercredi matin autour de midi, c'est Philippe pour vous accompagner sur le 90.1 dans un instant. La musique, vos rubriques habituelles, bien entendu, on jettera un coup d'œil sur l'information locale et nationale. Et puis, entre-temps, bien vos rubriques avec partage, les sorties. Installez-vous confortablement à l'écoute du 90.1. Tout de suite, le point sur l'état du ciel.
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4: Quelques légers nuages et un vent du nord font chuter le thermomètre ce mercredi. Pour autant, la journée reste ensoleillée sur l'ensemble du territoire. Météo France prévoit 21 degrés à la Souterraine, 22 à Bessines-sur-Gartempe et Saint-Sulpice-les-Feuilles, à peine plus à Limoges et Bellac qui affichent une maximale à 23 degrés. Demain le ciel est voilé, la brise est toujours bien présente et le mercure est stable. La matinée est plutôt fraîche avec 9 degrés seulement. En journée, le thermomètre atteint péniblement 21 à 23 degrés. Nous sommes le 16 septembre, n'oubliez pas les Edith pour leur fête.
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0: 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Excellente matinée à tous sur le 90.1.
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2: Bonjour, c'est Blandine de la papote. Le tiers-lieu de Saint-Sulpice-les-Feuilles, ouvert du lundi au vendredi de 9h à midi, puis de 14h à 17h30. En cette rentrée de septembre où l'on alterne les journées en sandales et celles en chandail, la papote est repartie sur les chapeaux de roue pour vous présenter un programme digne de l'agenda d'un ministre. Est-ce que j'ai besoin de vous rappeler ce qu'on fait à la papote ? Mais oui, bien sûr ! Je suis persuadée qu'il y a plein de nouveaux habitants et de nouvelles habitantes sur notre territoire qui ne savent pas comment on fonctionne. Alors un tiers-lieu, c'est un endroit où on peut apprendre des choses, se divertir, travailler, organiser soi-même des événements et rencontrer du monde. La papote est co-gérée par la commune de Saint-Sulpice-les-Feuilles et l'association Les Amis de la Papote. Pour ce faire, la commune a une salariée, Julia, qui va être remplacée par Marlène, parce que Julia continue sur le chemin de sa vie et va vers un horizon différent. Et donc Marlène sera la coordinatrice du tiers-lieu. Elle va s'occuper de la vie du tiers-lieu, tout comme Julia, pour que tout marche comme il le faut, de la location des bureaux et de la grande salle pour les coworkers ou les réunions. Et puis elle organise aussi des temps liés au numérique. Et puis il y a moi, Blandine, qui suis salariée de l'association Les Amis de la Papote et qui coordonne la vie de l'association pour qu'elle fonctionne au mieux. Au-dessus de nous deux, il y a les élus de Saint-Sulpice-les-Feuilles et les administratrices et administrateurs de l'association. Tous et toutes ensemble, on essaye de compléter les actions et services déjà proposés sur notre territoire, sans jamais faire concurrence à ce qui existe déjà. Alors c'est quoi exactement le tiers-lieu La Papote ? Ce sont des salariés, et surtout beaucoup de bénévoles, pour faire fonctionner tout ça. Des ateliers pour apprendre, les ateliers pour les familles, des concerts, des expositions, de l'aide aux démarches en ligne, de l'aide pour mieux comprendre son matériel informatique, des bureaux et une grande salle à louer. Vous l'avez compris, la papote, c'est être ensemble et faire ensemble. Les activités sont en grande majorité gratuites et ont lieu chez nous, au 9 rue du Commerce, à Saint-Sulpice-les-Feuilles. Et maintenant, en détail, le programme de la papote pour les deux dernières semaines de septembre. L'exposition des œuvres du projet Récupar sera visible à la papote du lundi 14 au dimanche 27 septembre. Vous y retrouverez des œuvres d'une vingtaine d'artistes, toutes créées pour coller au thème de cette année, le détournement du fil. Le vernissage aura lieu le lundi 14 septembre à 18h à la papote. Alors Récupar, c'est un projet où une vingtaine d'artistes locaux se sont réunis pour présenter une exposition collective. En septembre, une session de 6 cours sur la découverte d'Internet commencera en partenariat avec le département de la Haute-Vienne. Les deux premiers cours auront lieu à la mairie, car notre grande salle de la papote est occupée. Ce sera le mardi 15 et le mardi 22 septembre, de 9h30 à 11h30. Et les suivants auront lieu au tiers-lieu La Papote. Donc en septembre, ce sera le mardi 29 septembre, toujours de 9h30 à 11h30. Notez bien que c'est sur inscription. Le jeudi 24 septembre, préparez-vous à vous détendre. Si, si, soyons honnêtes, ça nous arrive à tous et toutes d'être un peu crispés. Mais alors là, avec la séance de relaxation en présence d'un musicien qui joue du handpan, cet instrument si doux, adieu les tensions. Et si vous ne me croyez pas, venez essayer le 24 septembre de 19h à 20h. L'atelier parents-enfants de ce mois aura lieu le dimanche 27 septembre de 14h30 à 17h. Les familles auront le plaisir de créer le décor de la future armoire à livres de la papote. Une armoire à livres qui sera dédiée tout spécialement aux livres pour enfants. Cet atelier créatif est nommé « Des feuilles à imaginer ». Il sera animé par Agnès Duroyaume, artiste plasticienne qui sait toujours nous entraîner sur les chemins de l'imagination. Et la tant attendue soirée musicale, comme on l'appelle à la papote, mais autrement appelé concert chez certains et certaines, revient. Rendez-vous le mardi 29 septembre à 19h pour écouter des artistes locaux jouer un répertoire de blues, folk et jazz. Concernant les ateliers réguliers, le club d'échecs continue tous les mercredis de 14h à 16h. Yves, notre bénévole référent du club d'échecs, propose un changement d'horaire pour cet atelier et de le transférer au jeudi de 14h à 16h. N'hésitez pas à nous donner votre avis. Les sessions du Club Franglais pour discuter en anglais et en français, tous les vendredis de 10h à midi, auront lieu à la mairie pour cette période et reviendront en octobre à la Papote. Ensuite, l'aide aux démarches en ligne, c'est tous les mardis de 10h à 12h. C'est sur inscription et Julia vous assiste de manière sécurisée pour vos démarches administratives en ligne. Et ce sera jusqu'à fin septembre. Les cours de danse de l'époque de la Renaissance reprendront en octobre. Et bien voilà, vous avez le programme. Le petit rappel habituel. À la Papote, nous vous prêtons un ordinateur si vous en avez besoin. Il y a aussi une borne de recharge pour véhicules électriques. Et toujours, toujours, les sourires des salariés. Vous pouvez nous contacter au 05 55 60 06 69 ou par mail à bonjour@lapapote, tout attaché avec un seul T à la papote, .com. À très bientôt à la Papote.
0: C'était le journal de la Papote sur RMJ avec le tiers-lieu de Saint-Sulpice-les-Feuilles.
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0: À Darnac, on vend un vélo de route état neuf à jamais servi. Vélo 6 vitesses, marque Boulevard, couleur vanille. Le prix est à voir avec le vendeur. Côté mobilier, on vend un bar de couleur noire, de matière bois, cuir et métal, hauteur 101 cm, largeur 105, profondeur 48 cm, à l'intérieur deux étagères et un porte-bouteille, vendu avec ses trois tabourets assortis d'une hauteur de 76 cm, le tout est à voir sur la commune de Drou, le prix 110 € à débattre. À la souterraine, on vend de l'électroménager pour la cuisine. Une plaque à induction de feu, état neuf, marque Laurus, à 100 €. Un mini-four, hauteur 24 cm, largeur 45, profondeur 25, marque Brandt, proposé à 80 €. Cette même personne vend un fauteuil Voltaire en chêne, couleur Bordeaux, en parfait état, le prix 30 €.
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0: Meilleure de la musique sur le 90.1 dans Autour de Midi.
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0: Et toujours Philippe pour vous accompagner, où que vous soyez dans le Nord Haute-Vienne. Vous nous écoutez du côté de Château-Pont-Sac, Bessines, sur Gartempe, Mézières-sur-Issoire ou encore Magnac-Laval. Merci à tous d'être branchés sur le 90.1.
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0: Et très belle matinée à vous sur le 90.1. Autour de Midi, c'est jusqu'à 13h et toujours Philippe pour vous tenir compagnie. Je vous propose de découvrir le programme télévision de votre soirée.
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2: Bonjour à tous, les programmes télé, la télévision pour ce soir, mercredi. On débute avec la chaîne TF1 qui nous propose ce soir la série Tracker dès 21h10. À la même heure, sur France 2, la série Les Évaporés. Sur France 3, le magazine Monument préféré des Français 2026. Sur la chaîne France 5 ce soir, le magazine La Grande Librairie. Sur la chaîne M6, place à l'émission Patron Incognito, diffusée dès 21h10. Sur la chaîne TMC, rendez-vous avec le film Maison de retraite 2, diffusé dès 21h25. Et enfin, pour terminer, rendez-vous par exemple ce soir sur la chaîne TF1 Série Film, avec le film Retour vers le futur, diffusé dès 21h10. Avec tout ça, bonne soirée télé.
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1: 11h sur votre radio, place à l'info sur le 90.1 avec les titres de ce mercredi.
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3: Bonjour à tous, à la une de l'actualité, Philippe Brun, absent de la primaire socialiste alors qu'il avait obtenu les parrainages nécessaires. Le député a été suspendu à titre conservatoire de son parti après des accusations de violence. Son nom ne figure pas dans la liste validée par la commission d'organisation. 5 candidats sont retenus, Olivier Faure, Jérôme Guedje, Emmanuel Morel, Raphaël Glucksmann et Ségolène Royal. Le maire de Paris reconnaît des dysfonctionnements et des failles dans la gestion des violences sexuelles dans le périscolaire. Entendu ce matin par une commission d'enquête du Sénat, Emmanuel Grégoire a exprimé, je cite, ses profonds regrets. Il a affirmé que 195 agents du périscolaire ont été suspendus depuis le début de l'année à Paris. Plusieurs familles ont porté plainte. La justice confirme l'allègement du contrôle judiciaire de Patrick Bruel. La cour d'appel de Versailles autorise le chanteur à se rendre à l'étranger. Il est mis en examen dans plusieurs affaires de violences sexuelles qu'il conteste. Ses avocates précisent qu'il reste à la disposition de la justice et qu'il souhaite défendre son innocence. Patrick Bruel a annulé sa tournée prévue à l'automne. Et en football, deux clubs français engagés en Ligue Europa ce soir. Lyon joue à Anderlecht en Belgique. Rennes se rend sur la pelouse de Sturm Graz en Autriche. Coup d'envoi à 21h.
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1: Quelques légers nuages et un vent du nord font chuter le thermomètre ce mercredi. Pour autant, la journée reste ensoleillée sur l'ensemble du territoire. Météo France prévoit 21 degrés à la Souterraine, 22 à Bessines-sur-Gartempe et Saint-Sulpice-les-Feuilles, à peine plus à Limoges et Bellac qui affichent une maximale à 23 degrés. Demain le ciel est voilé, la brise est toujours bien présente et le mercure est stable. La matinée est plutôt fraîche avec 9 degrés seulement. En journée, le thermomètre atteint péniblement 21 à 23 degrés. 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

Vous écoutez la radio locale, c'est autour de midi sur le 90.1, sur internet également, rmj.asso.fr et la musique, tout de suite avec Mika, Love Today.

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1: À Darnac, on vend un vélo de route état neuf, jamais servi. Vélo 6 vitesses, marque Boulevard, couleur vanille. Le prix est à voir avec le vendeur. Côté mobilier, on vend un bar de couleur noire, de matière bois, cuir et métal, hauteur 101 cm, largeur 105, profondeur 48 cm. À l'intérieur, deux étagères et un porte-bouteille. Vendu avec ses trois tabourets assortis d'une hauteur de 76 cm, le tout est à voir sur la commune de Drou, le prix 110 euros à débattre. À la souterraine, on vend de l'électroménager pour la cuisine, une plaque à induction de feu, état 9, marque Lorus à 100 euros, un mini-four hauteur 24 cm, largeur 45, profondeur 25, marque Brandt, proposé à 80 euros. Cette même personne vend un fauteuil Voltaire en chêne, couleur Bordeaux, en parfait état, le prix 30 euros.
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0: Allez, on approche de midi. Autour de midi se poursuit jusqu'à 13h. Excellent appétit à vous si vous passez à table.
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0: Et dans quelques instants, on fait le point sur l'info avec la rédaction de Radio France Internationale juste après.
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1: Bonjour à tous, l'essentiel de l'actualité. L'Union européenne veut limiter l'accès des plus jeunes aux réseaux sociaux. La présidente de la Commission, Ursula von der Leyen, propose d'interdire les plateformes aux moins de 13 ans. Le texte vise aussi à mieux encadrer les risques liés aux contenus violents ou aux usages jugés addictifs. La primaire à gauche se fera sans Philippe Brun. Le député socialiste qui avait pourtant déposé ses parrainages a été écarté après sa suspension du PS en raison d'accusations de violence. Les militants et les sympathisants socialistes devront départager 5 candidats en octobre. Rachida Dati et Carlos Ghosn comparaissent à partir d'aujourd'hui devant le tribunal correctionnel de Paris. L'ancienne ministre et l'ex-PDG de Renault sont jugés dans une affaire de soupçon de corruption et de trafic d'influence liée à des contrats de conseil. Rachida Dati est notamment soupçonnée d'avoir perçu 900 000 euros entre 2009 et 2013 lorsqu'elle était eurodéputée. Elle conteste ces accusations. Enfin en foot, un dernier rendez-vous avec l'Albi Céleste pour Lionel Messi. Le capitaine argentin figure dans la liste des joueurs convoqués pour affronter le Bénin le 6 octobre prochain. La fédération argentine veut rendre hommage à sa légende après son annonce de retraite internationale au mois d'août.
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3: Quelques légers nuages et un vent du nord font chuter le thermomètre ce mercredi. Pour autant, la journée reste ensoleillée sur l'ensemble du territoire. Météo France prévoit 21 degrés à la Souterraine, 22 à Bessines-sur-Gartempe et Saint-Sulpice-les-Feuilles, à peine plus à Limoges et Bellac qui affichent une maximale à 23 degrés. Demain le ciel est voilé, la brise est toujours bien présente et le mercure est stable. La matinée est plutôt fraîche avec 9 degrés seulement. En journée, le thermomètre atteint péniblement 21 à 23 degrés. 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
2: Ce samedi, à Peyrade-Bellac, Lire et Chanter en basse marche vous invite pour un moment de lecture. Claude Perronnet vous propose de redécouvrir Provincial de Jean Giraudoux. Rendez-vous à 18h, salle multi-associative. Samedi 19 septembre, à Baldan, c'est jour de fête. Au programme Grand Vide-Grenier gratuit, avec des réservations au 05 55 68 93 37. Fête foraine, buvette et restauration toute la journée. À 20h, concert gratuit avec Christophe de Beaulieu et Philippe Cassier. À la tombée de la nuit, grand feu d'artifice suivi d'un bal populaire. Après-midi dansant à Saint-Léger-Magnazé ce dimanche 20 septembre. Le club du 3e âge et des retraités vous attend de 14h30 à 19h30, salle socio-éducative, pour danser sur la musique de Gabriel Brodier. Sur place, boissons et pâtisserie. L'entrée est à 11€. Repas à 20h possible sur réservation en appelant le 05 55 68 16 07. Loto ce dimanche à Saint-Point-sur-Gartempe. Ouverture des portes à 13h, salle polyvalente. Début des parties à 14h avec en jeu des bons d'achat et de nombreux lots à remporter. Réservation auprès de Saint-Point Loisirs au 06 43 85 88 29. Ce week-end, les Journées européennes du patrimoine s'invitent sur le territoire. Odora a retrouvé un concert accordéon trompette à la Collégiale à 17h avec Christophe Laguzé et Roman Jbanoff. Concert au profit de la Fondation du patrimoine. Visitez également l'Hôtel de Ville, l'Hôtel de la Pouge ou encore l'ancienne chapelle des Franciscaines. Plus d'infos auprès de la mairie. Journée européenne du patrimoine toujours, découvrez Bellac sous un nouvel angle avec des visites commentées de l'Hôtel de Ville, de la sous-préfecture ou encore la maison natale Jean Giraudoux, ouverte exceptionnellement ce dimanche. À Château-Pensac, pour les Journées européennes du patrimoine, les amis du musée Bobéro vous invitent à une balade patrimoine naturel à 11h ce samedi. Visitez également le musée Bobéro en langue marchoise samedi et dimanche à 14h, 15h30 et 17h. Le moulin de Villefavard ouvre ses portes pour les Journées du patrimoine ce dimanche 20 septembre. Deux visites à 10h et 15h30. Un repas champêtre à 20€. Réservation au 06 85 04 07 88. À 14h, balade à la découverte des milieux aquatiques avec le CPIE Limousin. Sur place, retrouvez également une exposition et des stands de producteurs locaux. À Mortemart, les Journées européennes du patrimoine se déclinent en deux temps. Une exposition photo, Mortemart d'hier à aujourd'hui, à voir à la salle de la mairie de 10h à 18h durant tout le week-end. Et ce dimanche, une visite guidée gratuite de Mortemart d'une durée de 2h environ, départ 14h sous la halle. Plus d'infos auprès de la mairie. On joue au loto ce dimanche à la Souterraine. Le club des aînés vous attend à la salle des fêtes rue du Coq pour tenter de remporter plusieurs lots de valeur et des bons d'achat. Ouverture des portes à 12h30, début des jeux à 14h. Sur place, buvette et petite restauration. Réservation possible au 06 58 21 12 05. Jeudi 24 septembre, à Bessines-sur-Gartempe, c'est un forum consacré à la maladie d'Alzheimer qui est proposé. De 14h à 17h30, découvrez des stands d'information avec les équipes de l'HIHL, l'EHPAD de Bessines et France Alzheimer. À 18h, représentation théâtrale avec Zaftra. Et enfin, à 19h30, Vers de l'amitié. L'entrée est libre et gratuite.
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2: Excellent appétit à vous sur le 90.1. C'est toujours Autour de Midi sur RMJ.
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2: Bonjour à tous, les programmes télé, la télévision pour ce soir, mercredi. On débute avec la chaîne TF1 qui nous propose ce soir la série Tracker dès 21h10. À la même heure, sur France 2, la série Les Évaporés. Sur France 3, le magazine Monument préféré des Français 2026. Sur la chaîne France 5 ce soir, le magazine La Grande Librairie. Sur la chaîne M6, place à l'émission Patron Incognito, diffusée dès 21h10. Sur la chaîne TMC, rendez-vous avec le film Maison de retraite 2, diffusé dès 21h25. Et enfin, pour terminer, rendez-vous par exemple ce soir sur la chaîne TF1 Série Film, avec le film Retour vers le futur, diffusé dès 21h10. Avec tout ça, bonne soirée télé.
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1: À Darnac, on vend un vélo de route et à neuf, jamais servi. Vélo 6 vitesses, marque Boulevard, couleur vanille. Le prix est à voir avec le vendeur. Côté mobilier, on vend un bar de couleur noire, de matière bois, cuir et métal, hauteur 101 cm, largeur 105, profondeur 48 cm. À l'intérieur, deux étagères et un porte-bouteille. Vendu avec ses trois tabourets assortis d'une hauteur de 76 cm, le tout est à voir sur la commune de Drou, le prix 110 euros à débattre. À la souterraine, on vend de l'électroménager pour la cuisine. Une plaque à induction de feu est à 9, marque Lorus, à 100 euros. Un mini-four hauteur 24 cm, largeur 45, profondeur 25, marque Brandt, proposé à 80 euros. Cette même personne vend un fauteuil Voltaire en chêne, couleur Bordeaux, en parfait état, le prix 30 euros.
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1: Midi 30 sur l'antenne de la radio locale. Merci d'être au rendez-vous. Avant de retrouver la musique, on fait le point sur l'info et les titres du jour avec le flash présenté par Henri.
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3: Bonjour à toutes et à tous, voici l'actualité de ce mercredi 16 septembre. Circulation routière. La colère monte chez plusieurs maires de Haute-Vienne après les récents accidents mortels sur la RN 145 entre Bellac et La Croisière. Les élus demandent des mesures pour renforcer la sécurité sur cet axe, notamment dans le secteur de Sassornin-le-Lac. Quatre accidents graves ont eu lieu au nord du département sur la RN 145 en moins de 3 semaines en août dernier. Ils dénoncent une situation qui dure et s'inquiètent de voir se multiplier ces drames sur cette route, avec une question qui revient, combien faudra-t-il encore de morts avant que des actions soient mises en place ? Environnement, à Bellac, un nouveau conteneur dédié au carton brun a été inauguré vendredi 11 septembre. Installé sur l'éco-point de l'avenue du Général de Gaulle, il doit faciliter le tri et limiter les dépôts sauvages. Les cartons collectés sont ensuite recyclés localement à la papeterie Murphy de Kappa de Saillat-sur-Vienne pour devenir de nouveaux emballages. Le CIDED 87 prévoit désormais d'installer 50 nouveaux conteneurs par an pendant 3 ans avec plus de 386 équipements dans le département d'ici fin 2028. Solidarité. À Limoges, le Secours populaire français de la Haute-Vienne lance un appel à bénévoles pour son accompagnement scolaire. L'association recherche des volontaires pour aider les enfants dans leurs devoirs, mais aussi les accompagner dans leur scolarité et leur donner confiance. Le dispositif est notamment mis en place aux Coutures à Limoges. Et pour tout renseignement, contactez le pôle bénévolat du Secours populaire au 05 55 04 21 62 ou à l'adresse bénévole avec un s-spf87@orange.fr. Enfin, culture à Château-Pensac, la Microfolie ouvre officiellement ses portes ce week-end des 19 et 20 septembre à l'occasion des Journées européennes du patrimoine. Elle se situera face au musée René Bobéro, un musée numérique avec des milliers d'œuvres à découvrir, mais aussi des ateliers et animations qui y seront proposés. C'est tout pour aujourd'hui, on se retrouve demain pour un nouveau Flash Actu. Bonne journée à tous.
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0: Et voilà, Autour de Midi, c'est terminé pour aujourd'hui.
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0: Alors on se quitte en musique, hein, bien entendu. Et puis, vous passez du temps sur le 90.1. Je vous souhaite à tous une excellente journée. On se retrouve, bien entendu, demain à 10h pour le meilleur de vos musiques.

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2: Bonjour à tous, l'essentiel de l'actualité, l'Union européenne veut limiter l'accès des plus jeunes aux réseaux sociaux. La présidente de la Commission, Ursula von der Leyen, propose d'interdire les plateformes aux moins de 13 ans. Le texte vise aussi à mieux encadrer les risques liés aux contenus violents ou aux usages jugés addictifs. La primaire à gauche se fera sans Philippe Brun. Le député socialiste qui avait pourtant déposé ses parrainages a été écarté après sa suspension du PS en raison d'accusations de violence. Les militants et les sympathisants socialistes devront départager 5 candidats en octobre. Rachida Dati et Carlos Ghosn comparaissent à partir d'aujourd'hui devant le tribunal correctionnel de Paris. L'ancienne ministre et l'ex-PDG de Renault sont jugés dans une affaire de soupçon de corruption et de trafic d'influence liée à des contrats de conseil. Rachida Dati est notamment soupçonnée d'avoir perçu 900 000 euros entre 2009 et 2013 lorsqu'elle était eurodéputée. Elle conteste ces accusations. Enfin en foot, un dernier rendez-vous avec l'Albi Céleste pour Lionel Messi. Le capitaine argentin figure dans la liste des joueurs convoqués pour affronter le Bénin le 6 octobre prochain. La fédération argentine veut rendre hommage à sa légende après son annonce de retraite internationale au mois d'août.
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3: Quelques légers nuages et un vent du nord font chuter le thermomètre ce mercredi. Pour autant, la journée reste ensoleillée sur l'ensemble du territoire. Météo France prévoit 21 degrés à la Souterraine, 22 à Bessines-sur-Gartempe et Saint-Sulpice-les-Feuilles, à peine plus à Limoges et Bellac qui affichent une maximale à 23 degrés. Demain le ciel est voilé, la brise est toujours bien présente et le mercure est stable. La matinée est plutôt fraîche avec 9 degrés seulement. En journée, le thermomètre atteint péniblement 21 à 23 degrés. 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
2: Ce samedi, à Peyrade-Bellac, Lire et Chanter en basse marche vous invite pour un moment de lecture. Claude Perronnet vous propose de redécouvrir Provincial de Jean Giraudoux. Rendez-vous à 18h, salle multi-associative. Samedi 19 septembre, à Baldan, c'est jour de fête. Au programme Grand Vide-Grenier gratuit, avec des réservations au 05 55 68 93 37. Fête foraine, buvette et restauration toute la journée. À 20h, concert gratuit avec Christophe de Beaulieu et Philippe Cassier. À la tombée de la nuit, grand feu d'artifice suivi d'un bal populaire. Après-midi dansant à Saint-Léger-Magnazé ce dimanche 20 septembre. Le club du 3e âge et des retraités vous attend de 14h30 à 19h30, salle socio-éducative, pour danser sur la musique de Gabriel Brodier. Sur place, boissons et pâtisseries, l'entrée est à 11€. Repas à 20h possible sur réservation en appelant le 05 55 68 16 07. Loto ce dimanche à Saint-Ouen-sur-Gartempe. Ouverture des portes à 13h, salle polyvalente. Début des parties à 14h avec en jeu des bons d'achat et de nombreux lots à remporter. Réservation auprès de Saint-Ouen Loisirs au 06 43 85 88 29. Ce week-end, les Journées européennes du patrimoine s'invitent sur le territoire. Odora a retrouvé un concert accordéon-trompette à la Collégiale à 17h avec Christophe Laguzé et Roman Jbanoff. Concert au profit de la Fondation du patrimoine. Visitez également l'Hôtel de Ville, l'Hôtel de la Pouge ou encore l'ancienne chapelle des Franciscaines. Plus d'infos auprès de la mairie. Journée européenne du patrimoine toujours, découvrez Bellac sous un nouvel angle, avec des visites commentées de l'hôtel de ville, de la sous-préfecture ou encore la maison natale Jean Giraudoux, ouverte exceptionnellement ce dimanche. À Château-Pensac, pour les Journées européennes du patrimoine, les amis du musée Bobéro vous invitent à une balade patrimoine naturel à 11h ce samedi. Visitez également le musée Bobéro en langue marchoise samedi et dimanche à 14h, 15h30 et 17h. Le moulin de Villefavard ouvre ses portes pour les journées du patrimoine ce dimanche 20 septembre. Deux visites à 10h et 15h30, un repas champêtre à 20€, réservation au 06 85 04 07 88. À 14h, balade à la découverte des milieux aquatiques avec le CPIE Limousin. Sur place, retrouvez également une exposition et des stands de producteurs locaux. À Mortemar, les Journées européennes du patrimoine se déclinent en deux temps. Une exposition photo, Mortemar d'hier à aujourd'hui, à voir à la salle de la mairie de 10h à 18h durant tout le week-end. Et ce dimanche, une visite guidée gratuite de Mortemar d'une durée de 2h environ, départ 14h sous la halle. Plus d'infos auprès de la mairie. On joue au loto ce dimanche à la Souterraine. Le club des aînés vous attend à la salle des fêtes rue du Coq pour tenter de remporter plusieurs lots de valeur et des bons d'achat. Ouverture des portes à 12h30, début des jeux à 14h. Sur place, buvette et petite restauration. Réservation possible au 06 58 21 12 05. Jeudi 24 septembre, à Bessines-sur-Gartempe, c'est un forum consacré à la maladie d'Alzheimer qui est proposé. De 14h à 17h30, découvrez des stands d'information avec les équipes de l'HIHL, l'EHPAD de Bessines et France Alzheimer. À 18h, représentation théâtrale avec Zaftra. Et enfin, à 19h30, Vers de l'Amitié. L'entrée est libre et gratuite.
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0: l'électricité.
1: Oui, oh.
0: Si Limoges était une ville un tant soit peu intéressante, des personnages célèbres y seraient peut-être même nés.
1: Oui, mais on s'en fout.
0: Si Limoges était une ville un tant soit peu intéressante, on fabriquerait certainement notre propre bière.
1: Ah mais ça, ce serait bien par contre.
0: Si Limoges était une ville un tant soit peu intéressante, on aurait une équipe de sport dont on serait fier.
1: Je crois qu'il y a une équipe de Quidditch.
0: Mais tout ça n'arrivera pas, même si t'en as envie, car ici ce n'est pas Paris.

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1: Bonjour à toutes et à tous, voici l'actualité de ce mercredi 16 septembre. Circulation routière. La colère monte chez plusieurs maires de Haute-Vienne après les récents accidents mortels sur la RN 145 entre Bellac et La Croisière. Les élus demandent des mesures pour renforcer la sécurité sur cet axe, notamment dans le secteur de Sassornin-le-Lac. Quatre accidents graves ont eu lieu au nord du département sur la RN 145 en moins de 3 semaines en août dernier. Ils dénoncent une situation qui dure et s'inquiètent de voir se multiplier ces drames sur cette route, avec une question qui revient, combien faudra-t-il encore de morts avant que des actions soient mises en place ? Environnement à Bellac, un nouveau conteneur dédié au carton brun a été inauguré vendredi 11 septembre. Installé sur l'éco-point de l'avenue du Général de Gaulle, il doit faciliter le tri et limiter les dépôts sauvages. Les cartons collectés sont ensuite recyclés localement à la papeterie Murphy de Kappa de Sarriat-sur-Vienne pour devenir de nouveaux emballages. Le CIDED 87 prévoit désormais d'installer 50 nouveaux conteneurs par an pendant 3 ans avec plus de 386 équipements dans le département d'ici fin 2028. Solidarité. À Limoges, le Secours populaire français de la Haute-Vienne lance un appel à bénévoles pour son accompagnement scolaire. L'association recherche des volontaires pour aider les enfants dans leurs devoirs, mais aussi les accompagner dans leur scolarité et leur donner confiance. Le dispositif est notamment mis en place aux Coutures à Limoges. Et pour tout renseignement, contactez le pôle bénévolat du Secours populaire au 05 55 04 21 62 ou à l'adresse bénévole avec un s-spf87@orange.fr. Enfin, culture à Château-Pensac, la Microfolie ouvre officiellement ses portes ce week-end des 19 et 20 septembre à l'occasion des Journées européennes du patrimoine. Elle se situera face au musée René Bobéro, un musée numérique avec des milliers d'œuvres à découvrir, mais aussi des ateliers et animations qui y seront proposés. C'est tout pour aujourd'hui, on se retrouve demain pour un nouveau Flash Actu. Bonne journée à tous.
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1: Le hip-hop s'invite dans une grange de Saint-Jean-Ligour. Le samedi 19 septembre, l'association La Vesqui organise la deuxième édition de Rap Ta Grange dans le cadre d'une biennale, un festival entièrement consacré à la culture hip-hop. Après une première édition organisée en 2024 à Ladignac-le-Long, le rendez-vous revient cette année dans une nouvelle grange à Braja avec une programmation renouvelée. De 18h à 4h du matin, le public pourra découvrir des artistes confirmés et des talents de la scène locale. Les organisateurs annoncent également des espaces de graphes avec notamment l'artiste Fasto, ainsi qu'une restauration et un bar sur place. Pour comprendre l'origine de ce festival, ses ambitions et ce qui attend le public le 19 septembre, je reçois Rouliane et de son nom d'artiste Visser, tous deux membres de l'organisation. Rouliane, Visser, bonjour.
2: Bonjour.
3: Salut.
1: Alors, Rap Ta Grange revient pour une deuxième édition après
2: Exactement.
1: Un premier rendez-vous organisé en 2024 à Ladignac-le-Long. On l'a dit, pourquoi avoir eu envie de relancer le festival et qu'est-ce qui vous a donné envie de poursuivre cette aventure autour du hip-hop en Haute-Vienne, Rouliane?
2: Tout d'abord, un gros succès de la première édition. Donc on a mesuré ce succès au retour que nous ont fait aussi bien les artistes que le public. Donc il faut savoir que c'est des gens rappeurs, rappeuses qui sont venus de Marseille, Paris, Lille, des gens qui n'ont pas forcément l'habitude de venir jouer dans les campagnes. Donc c'était aussi un pari aussi de les inviter, mais ils ont été très bien accueillis avec une énergie du public incroyable. Et aussi les gens qui étaient là, le public, aussi bien les amateurs, amatrices de rap que les gens qui aiment un peu moins le rap, ont tous été conquis. Donc les retours ont été tellement bons que ça nous a donné de l'énergie pour faire cette deuxième édition.
1: Alors cette nouvelle édition change aussi de décor, on l'a dit, puisque vous vous installez à la grange de Braja Saint-Jean-Ligour. Qu'est-ce que ce nouveau lieu va apporter à l'événement et à l'ambiance de Rap Ta Grange, Visser?
3: Bah voilà, on aime bien aussi faire tourner les lieux dans nos campagnes. On a plusieurs endroits où on aime bien faire la fête et on aime bien organiser des événements. Du coup là, on s'est dit que changer un peu de lieu, c'était une bonne idée. On a un bel espace aussi qui est aussi une grange comme la première édition et on a de quoi faire du graphe, on a la place pour mettre plein de gens, puis voilà, on aime bien bouger.
1: On va parler aussi de la programmation mélangée, on l'a dit, des artistes invités venus de l'extérieur et toute une scène locale. Est-ce que vous pouvez nous détailler cette programmation et nous dire comment vous avez construit cette affiche?
2: Tout d'abord, il faut attirer des artistes connus quand même et aussi faire un mélange d'artistes en fait qui nous correspondent et qu'on a envie d'entendre. Donc là, notre grosse tête d'affiche cette année vient de Belgique, qui s'appelle Exhaler. C'est une pointure dans le rap qui rappe depuis beaucoup d'années et qui a rappé avec tous les plus grands.
1: Et on retrouve aussi des artistes locaux.
3: Oui, on a la scène locale du coup sur les artistes locaux avec Frisson System, le Dubai Crew, Lys, Yanis, MH et Opium. Voilà, donc là on a pas mal d'artistes qui viennent directement de Limoges, qui sont jeunes pour les mettre un peu en avant.
1: Alors on précise que la deuxième tête d'affiche, Tina, ne sera malheureusement pas là.
3: Tout à fait, voilà, on vient d'apprendre que Tina, pour des raisons personnelles, annule sa tournée sur la fin d'année. Mais vous inquiétez pas, on est sur le coup, on va trouver quelqu'un de bien pour remplacer. Vous tiens au courant le plus rapidement possible.
1: En tout cas, les noms sont connus des artistes émergents et de la scène hip-hop locale par les connaisseurs et c'est une affiche donc qui donne envie. Hein.
2: Tout à fait, par exemple Aze Musasi, qui est une artiste en train de monter, était notamment à l'ouverture des Senteurs de Rap, un festival à la Villette. Elle était sur la scène de la fête de l'Huma l'année dernière et pour les personnes qui éventuellement voulaient venir voir Tina et qui connaissaient pas le reste des affiches, vous allez voir que vous allez découvrir aussi d'autres artistes qui vont vraiment vous surprendre. On a Lilis aussi qui vient de Montreuil, qui passe sur les Senteurs de Rap.
3: Et puis Dr Kyle qui nous vient de Lyon et de Saint-Étienne, là, petit rappeur antifasciste, nouvelle découverte de l'année, vous allez voir, c'est une tuerie.
2: Ouais.
1: Donc c'est prometteur, effectivement. Et c'est donc aussi une expérience que vous proposez au public parce que il faut dire que le festival ne se résume pas aux concerts. Vous annoncez également des espaces de graphe, des stands, un DJ set et la possibilité de manger et de dormir sur place. Un mot là-dessus peut-être, Rouliane?
2: Oui, tout à fait. Si vous voulez dormir sur place, vous pouvez venir à vos tentes. La CB n'est pas acceptée et n'oubliez surtout pas de prendre vos billets en ligne car les préventes seront bientôt finies. Et aussi, c'est gratuit pour les moins de 14 ans.
1: Et on demande aussi aux participants de respecter les habitants et le site puisque les concerts se poursuivent jusqu'à 4h du matin.
2: C'est ça.
3: Exactement. Mais merci beaucoup pour cette interview. On vous attend à Rap Ta Grange.
2: Ouais, 10h de son non-stop de 18h à 4h du matin. Vous allez vous régaler.
1: Rouliane, Visser, merci. Merci aussi à vous deux. Rap Ta Grange deuxième édition, c'est donc le samedi 19 septembre à Saint-Jean-Ligour au lieu dit Braja. Pour retrouver les informations pratiques et la billetterie en ligne, vous pouvez consulter la page officielle de Rap Ta Grange 2 sur Hello Asso. Pour le Graal, Yasmine Kichou, Kaola.
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2: Bonjour à tous. L'essentiel de l'actualité, Emmanuel Macron demande au gouvernement de se mobiliser sur l'approvisionnement et les prix des carburants. L'exécutif veut sécuriser les volumes disponibles auprès d'autres pays et étudie des assouplissements pour les raffineries. Environ 10% des stations-service rencontrent actuellement des difficultés sur au moins un carburant. La banque en ligne Revolut a été victime d'une cyberattaque. Une usurpation d'identité a permis à des pirates d'obtenir des informations auprès de la banque. 680 clients seraient concernés dans plusieurs pays européens, mais leurs fonds ne sont pas affectés. L'association L214 dénonce les conditions d'élevage de plus de 11 000 canards dans le Maine-et-Loire. Dans une vidéo publiée, elle affirme montrer des animaux en souffrance dans un élevage fournisseur de Carrefour. L'enseigne reconnaît des images préoccupantes et annonce avoir lancé un contrôle auprès des autorités et de son fournisseur. Et puis, Tom Holland entre dans l'histoire du cinéma. L'acteur britannique devient le comédien le plus rentable du box-office mondial, avec plus de 15,5 milliards de dollars de recettes cumulées pour les films auxquels il a participé, notamment Spider-Man et l'Odyssée. À seulement 30 ans, le comédien britannique continue d'ajouter de nouveaux projets à sa filmographie.
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3: Quelques légers nuages et un vent du nord font chuter le thermomètre ce mercredi. Pour autant, la journée reste ensoleillée sur l'ensemble du territoire. Météo France prévoit 21 degrés à la Souterraine, 22 à Bessines-sur-Gartempe et Saint-Sulpice-les-Feuilles, à peine plus à Limoges et Bellac qui affichent une maximale à 23 degrés. Demain, le ciel est voilé, la brise est toujours bien présente et le mercure est stable. La matinée est plutôt fraîche avec 9 degrés seulement. En journée, le thermomètre atteint péniblement 21 à 23 degrés. 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
1: Bonjour à tous et merci de nous rejoindre pour cette émission Souvenirs et Nostalgie. Si je vous parle du bikini, vous savez, celui qui est jaune et vert à petits pois, des croissants d'Anroll, du hula hoop, du vélo Solex, du roudoudou, du formica, du tabouret tam-tam, du pchit ou de la vitelle d'hélice, des shaddock ou de bonne nuit les petits, du biodop, du scoubidou, etc., etc. Je suis certain que cela vous évoque des souvenirs, d'où notre indicatif souvenir, souvenir. Chaque semaine, sur les ondes de RMJ, nous traiterons d'un de ces objets, de ces événements qui ont marqué les années 1960, 70, 80. Si cela vous évoque des souvenirs, des anecdotes, n'hésitez pas à nous écrire, à nous adresser un mail ou un message sur la page Facebook de notre radio. Écoutez les coordonnées en fin d'émission.

Allez, je vais faire appel à votre mémoire. Si je vous dis Raon, docteur Justice, la jungle en folie, Guéluron, 10 centimes le petit franc Léonard, Arthur le fantôme, Corto Maltese, Corinne et Jeannot, le loup noir ou Fanfan la tulipe, et si j'ajoute les poissauteurs du Mexique, la machine à faire les œufs carrés, le collier de Raon, le carina, l'épiphyse, le four solaire, le véritable sapin, l'appareil photo à monter, la plante carnivore, etc., etc. Je suis sûr que vous avez trouvé. Aujourd'hui, je vais vous parler de Pif Gadget. Créé en 1969 autour de Pif le chien, un personnage apparu pour la première fois dans le journal L'Humanité en 1950, le magazine Pif Gadget est vite devenu un incontournable pour toutes celles et ceux qui ont grandi entre 1970 et 1993. Songez un peu. Ce magazine tirait chaque semaine à plus de 300 000 exemplaires et certaines parutions pouvaient atteindre le million. Le journal de Pif existait depuis 1965, il faisait lui-même suite au magazine Vaillant, dont le premier numéro était sorti en 1945. Vaillant lui-même avait fait suite à un magazine de la Résistance qui avait pour titre « Le jeune patriote ». Vaillant, qui appartient au groupe Journal d'Humanité, rejette les super-héros américains et présente des héros plus positifs comme Yves le Loup ou Ragnard le Viking. Les histoires de Pif le Chien étaient composées depuis 1950 par José Cabrero Arnal, mais bien des dessinateurs qui deviendront célèbres par la suite, comme Jean Tabary, René Goscinny, Marcel Gottlieb ou Christian Godard, travailleront pour Vaillant et pour Pif le Chien. Les auteurs de Pif, nous l'avons déjà dit, veulent se démarquer des comics américains et souffler un vent nouveau sur la BD avec des récits d'aventuriers épris de liberté et des horizons temporels et géographiques inédits comme Corto Maltese, le marin solitaire ou Raon, l'homme préhistorique et combien moderne ou encore docteur Justice, médecin justicier et karatéka. Ajoutons que l'hebdomadaire montre un intérêt certain pour l'écologie. Pour accompagner leur journal, les auteurs ont une idée commerciale de génie, joindre au journal un jouet ludique et éducatif, des gadgets, souvent à visée scientifique, mais parfois un peu fantaisiste, hein, comme une lune en forme de ballon de football avec des sites d'alunissage ou un moulin à vent qui fonctionne à air chaud. D'autres gadgets sont même carrément vivants, comme les fameux poissauteurs du Mexique ou les piffises, sont des œufs de crustacés réduits en poudre et qui, mélangés à l'eau, reprennent vie. Il s'agit en fait de larves d'un crustacé, l'Artemia salina. Parmi les gadgets de Pif, un a créé un véritable buzz 50 ans après. En effet, en octobre 1975, le gadget est une petite racine d'épicéa, on va dire un petit sapin à planter. 360 000 de ces sapins furent distribués. Combien ont été plantés? Combien ont survécu? Un Toulousain passionné par ce gadget, Joël Faure, a donc lancé le buzz et l'enquête et a déjà retrouvé 300 de ces sapins qui ont maintenant plus de 50 ans et sont de véritables géants. Pour vous donner une information, sachez que chaque semaine, avec des tirages se situant entre 400 000 et 1 million d'exemplaires, il faut 400 km de ruban plastique pour ensacher l'hebdomadaire avec son gadget. Signalons encore que le gadget dans Pif n'est pas la seule innovation. En effet, le magazine se démarque de ses concurrents par des récits complets, un journal des jeux et des fiches pédagogiques.

La proximité de Beef Gadget avec le quotidien L'Humanité, propriété du Parti communiste, lui a sans doute enlevé quelques lecteurs. Mais en fait, Beef Gadget n'a jamais fait de prosélytisme politique, même s'il mettait en avant certaines valeurs comme l'humanisme, la générosité, l'attention à l'autre, la lutte contre le racisme, mais ce n'était pas du tout un magazine militant. La publication de Beef Gadget a décliné dans les années 1980 face au succès grandissant des mangas et à cause du vieillissement de son lectorat. Plusieurs tentatives furent conduites pour le relancer en surfant sur la nostalgie, mais Beef n'a jamais retrouvé le succès de ses origines.

Alors bien sûr, Pif Gadget eut de nombreux concurrents. Dans les années 1960-1970, les magazines à destination de la jeunesse furent nombreux. Citons par exemple Cœur Vaillant et Âme Vaillante d'obédience catholique qui publièrent les aventures de Tintin. Ce magazine devint par la suite J2 Jeune, puis J2 Magazine, puis Formule 1. Les magazines qui s'appuient sur les personnages de Disney, comme le journal de Mickey ou Picsou Magazine. Et surtout le journal de Spirou, hebdomadaire belge francophone, créé en 1938 par Jean Dupuis et relancé en 1970. Nous consacrerons une émission au journal de Spirou et à ses célèbres personnages, Spirou et Fantasio, Lucky Luke, Boule et Bill, Gaston Lagaffe, les Tuniques Bleues, les Schtroumpfs, Jérôme K. Jérôme Bloch ou Natacha, etc., etc.

Merci de nous avoir suivis pour ce nouveau numéro de notre émission Souvenirs et Nostalgie que nous avons consacré à Pif Gadget. Philippe Quiquempoix et Aline Laurent qui réalisent cette émission et moi, nous vous donnons rendez-vous le mois prochain pour un nouveau numéro de Souvenirs et Nostalgie. À très bientôt donc et très bonne semaine à vous tous.

Le premier numéro de Pif Gadget est sorti en 1969. Alors, que chantait-on en 1969 ? La mode est aux chansons d'inspiration russe. Ivan Rebrov chante le ton des fleurs et Eric Azara et le Kazatchop. Pour le reste, Moustaki chante le Metek, Joé Dassin aux Champs-Élysées, Jacques Brel Vesoul, Johnny Hallyday que je t'aime, Julien Clerc à la Californie, Léo Ferré c'est extra, mais j'ai choisi la Maritza que nous chante Sylvie Vartan.

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2: Bonjour à tous, l'essentiel de l'actualité, Emmanuel Macron demande au gouvernement de se mobiliser sur l'approvisionnement et les prix des carburants. L'exécutif veut sécuriser les volumes disponibles auprès d'autres pays, étudie des assouplissements pour les raffineries. Environ 10% des stations-service rencontrent actuellement des difficultés sur au moins un carburant. La banque en ligne Revolut a été victime d'une cyberattaque. Une usurpation d'identité a permis à des pirates d'obtenir des informations auprès de la banque. 680 clients seraient concernés dans plusieurs pays européens, mais leurs fonds ne sont pas affectés. L'association L214 dénonce les conditions d'élevage de plus de 11 000 canards dans le Maine-et-Loire. Dans une vidéo publiée, elle affirme montrer des animaux en souffrance dans un élevage fournisseur de Carrefour. L'enseigne reconnaît des images préoccupantes et annonce avoir lancé un contrôle auprès des autorités et de son fournisseur. Et puis, Tom Holland entre dans l'histoire du cinéma. L'acteur britannique devient le comédien le plus rentable du box-office mondial, avec plus de 15,5 milliards de dollars de recettes cumulées pour les films auxquels il a participé, notamment Spider-Man et l'Odyssée. À seulement 30 ans, le comédien britannique continue d'ajouter de nouveaux projets à sa filmographie.
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1: Quelques légers nuages et un vent du nord font chuter le thermomètre ce mercredi. Pour autant, la journée reste ensoleillée sur l'ensemble du territoire. Météo France prévoit 21 degrés à la Souterraine, 22 à Bessines-sur-Gartempe et Saint-Sulpice-les-Feuilles, à peine plus à Limoges et Bellac qui affichent une maximale à 23 degrés. Demain, le ciel est voilé, la brise est toujours bien présente et le mercure est stable. La matinée est plutôt fraîche avec 9 degrés seulement. En journée, le thermomètre atteint péniblement 21 à 23 degrés. 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
1: Le hip-hop s'invite dans une grange de Saint-Jean-Ligours. Le samedi 19 septembre, l'association Laveski organise la deuxième édition de Rap ta Grange dans le cadre d'une biennale, un festival entièrement consacré à la culture hip-hop. Après une première édition organisée en 2024 à Ladignac-le-Long, le rendez-vous revient cette année dans une nouvelle grange à Braja avec une programmation renouvelée. De 18h à 4h du matin, le public pourra découvrir des artistes confirmés et des talents de la scène locale. Les organisateurs annoncent également des espaces de graphe avec notamment l'artiste Fasto, ainsi qu'une restauration et un bar sur place. Pour comprendre l'origine de ce festival, ses ambitions et ce qui attend le public le 19 septembre, je reçois Rouliane et de son nom d'artiste Visser, tous deux membres de l'organisation. Rouliane, Visser, bonjour.
2: Bonjour.
3: Salut.
1: Alors, Rap ta Grange revient pour une deuxième édition.
2: Exactement.
1: Après un premier rendez-vous organisé en 2024 à Ladignac-le-Long, on l'a dit. Pourquoi avoir eu envie de relancer le festival et qu'est-ce qui vous a donné envie de poursuivre cette aventure autour du hip-hop en Haute-Vienne, Rouliane?
2: Tout d'abord, un gros succès de la première édition. Donc on a mesuré ce succès au retour que nous ont fait aussi bien les artistes que le public. Donc il faut savoir que c'est des gens rappeurs, rappeuses qui sont venus de Marseille, Paris, Lille, des gens qui n'ont pas forcément l'habitude de venir jouer dans les campagnes. Donc c'était aussi un pari aussi de les inviter, mais ils ont été très bien accueillis avec une énergie du public incroyable. Et aussi les gens qui étaient là, le public, aussi bien les amateurs, amatrices de rap que les gens qui aiment un peu moins le rap, ont tous été conquis. Donc les retours ont été tellement bons que ça nous a donné de l'énergie pour faire cette deuxième édition.
1: Alors cette nouvelle édition change aussi de décor, on l'a dit, puisque vous vous installez à la grange de Braja Saint-Jean-Ligours. Qu'est-ce que ce nouveau lieu va apporter à l'événement et à l'ambiance de Rap ta Grange, Visser?
3: Bah voilà, on aime bien aussi faire tourner les lieux dans nos campagnes. On a plusieurs endroits où on aime bien faire la fête et on aime bien organiser des événements. Du coup là, on s'est dit que changer un peu de lieu, c'était une bonne idée. On a un bel espace aussi qui est aussi une grange comme la première édition et on a de quoi faire du graphe, on a la place pour mettre plein de gens, puis voilà, on aime bien bouger.
1: On va parler aussi de la programmation mélangée, on l'a dit, des artistes invités venus de l'extérieur et toute une scène locale. Est-ce que vous pouvez nous détailler cette programmation et nous dire comment vous avez construit cette affiche?
2: Tout d'abord, il faut attirer des artistes connus quand même et aussi faire un mélange d'artistes en fait qui nous correspondent et qu'on a envie d'entendre. Donc là, notre grosse tête d'affiche cette année vient de Belgique, qui s'appelle Exhaler. C'est une pointure dans le rap qui rappe depuis beaucoup d'années et qui a rappé avec tous les plus grands.
1: Et on retrouve aussi des artistes locaux.
3: Oui, on a la scène locale du coup sur les artistes locaux avec Frisson System, le Dubai Crew, Lys, Yanis, MH et Opium. Voilà, donc là on a pas mal d'artistes qui viennent directement de Limoges, qui sont jeunes pour les mettre un peu en avant.
1: Alors on précise que la deuxième tête d'affiche, Tina, ne sera malheureusement pas là.
3: Tout à fait, voilà, on vient d'apprendre que Tina, pour des raisons personnelles, annule sa tournée sur la fin d'année. Mais vous inquiétez pas, on est sur le coup, on va trouver quelqu'un de bien pour remplacer. Vous tient au courant le plus rapidement possible.
1: En tout cas, les noms sont connus des artistes émergents et de la scène hip-hop locale par les connaisseurs et c'est une affiche donc qui donne envie. Hein.
2: Tout à fait, par exemple Aze Musasi, qui est une artiste en train de monter, était notamment à l'ouverture des Senteurs de Rap, un festival à la Villette. Elle était sur la scène de la fête de l'Huma l'année dernière et pour les personnes qui éventuellement voulaient venir voir Tina et qui connaissaient pas le reste des affiches, vous allez voir que vous allez découvrir aussi d'autres artistes qui vont vraiment vous surprendre. On a Lilis aussi qui vient de Montreuil, qui passe sur les Senteurs de Rap.
3: Et puis Dr Kyle qui nous vient de Lyon et de Saint-Té, là, petit rappeur antifasciste, nouvelle découverte de l'année, vous allez voir, c'est une tuerie.
2: Ouais.
1: Donc c'est prometteur, effectivement. Et c'est donc aussi une expérience que vous proposez au public parce que il faut dire que le festival ne se résume pas aux concerts. Vous annoncez également des espaces de graphe, des stands, un DJ set et la possibilité de manger et de dormir sur place. Un mot là-dessus peut-être, Rouliane?
2: Oui, tout à fait. Si vous voulez dormir sur place, vous pouvez venir à vos tentes. La CB n'est pas acceptée et n'oubliez surtout pas de prendre vos billets en ligne car les préventes seront bientôt finies. Et aussi, c'est gratuit pour les moins de 14 ans.
1: Et on demande aussi aux participants de respecter les habitants et le site puisque les concerts se poursuivent jusqu'à 4h du matin.
2: C'est ça.
3: Exactement. Mais merci beaucoup pour cette interview. On vous attend à Rap ta Grange.
2: Ouais, 10h de son non-stop de 18h à 4h du matin. Vous allez vous régaler.
1: Rouliane, Visser, merci. Merci aussi à vous deux. Rap ta Grange deuxième édition, c'est donc le samedi 19 septembre à Saint-Jean-Ligours au lieu dit Braja. Pour retrouver les informations pratiques et la billetterie en ligne, vous pouvez consulter la page officielle de Rap ta Grange 2 sur Hello Asso. Pour le Graal, Yasmine Kichou, Kaolin.
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1: Bonjour à tous, l'essentiel de l'actualité, la troisième canicule de l'été a causé 817 décès en excès entre le 27 juillet et le 20 août. Ce sont les chiffres de Santé publique France. Cet épisode, le plus long jamais enregistré dans l'Hexagone, a touché 79 départements. Au total, 8000 décès en excès sont recensés depuis le début des fortes chaleurs en 2026. Emmanuel Macron demande au gouvernement une mobilisation totale face à la hausse des prix des carburants. L'objectif est de sécuriser l'approvisionnement et de limiter la progression des tarifs. Environ 10% des stations-service rencontrent des difficultés sur au moins un carburant, surtout dans le réseau Total Énergie. La banque en ligne Revolut annonce avoir été victime d'un piratage. Des fraudeurs se sont fait passer pour une agence gouvernementale et ont obtenu les données d'un nombre limité de clients. Les informations exposées pourraient concerner les pièces d'identité, les adresses ou les données liées aux crypto-monnaies. Près de 600 personnes sont inscrites pour assister à la messe du pape Léon XIV à Paris. Ce sera le 26 septembre. Face à cette forte affluence, le diocèse de Paris élargit le dispositif d'accueil autour de la place de la Concorde. Une zone de report est notamment prévue place de l'Étoile et sur l'avenue de la Grande Armée.
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3: Quelques légers nuages et un vent du nord font chuter le thermomètre ce mercredi. Pour autant, la journée reste ensoleillée sur l'ensemble du territoire. Météo France prévoit 21 degrés à la Souterraine, 22 à Bessines-sur-Gartempe et Saint-Sulpice-les-Feuilles, à peine plus à Limoges et Bellac qui affichent une maximale à 23 degrés. Demain le ciel est voilé, la brise est toujours bien présente et le mercure est stable. La matinée est plutôt fraîche avec 9 degrés seulement. En journée, le thermomètre atteint péniblement 21 à 23 degrés. 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
1: Bonjour à tous, les programmes télé, la télévision pour ce soir, mercredi. On débute avec la chaîne TF1 qui nous propose ce soir la série Tracker dès 21h10. À la même heure, sur France 2, la série Les Évaporés. Sur France 3, le magazine Monument préféré des Français 2026. Sur la chaîne France 5 ce soir, le magazine La Grande Librairie. Sur la chaîne M6, place à l'émission Patron Incognito, diffusée dès 21h10. Sur la chaîne TMC, rendez-vous avec le film Maison de retraite 2, diffusé dès 21h25. Et enfin, pour terminer, rendez-vous par exemple ce soir sur la chaîne TF1 Série Film, avec le film Retour vers le futur, diffusé dès 21h10. Avec tout ça, bonne soirée télé.
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2: Bonsoir à tous. L'essentiel de l'actualité, le PS dévoile son contre-budget pour 2027. Les députés socialistes proposent notamment le retour de la taxe Zuckman sur les très hauts patrimoines, une hausse du SMIC à 1700 euros net et une taxation des gros héritages. Le budget du gouvernement doit être présenté le 1er octobre. Le procès de Rachida Dati s'est ouvert tout à l'heure à Paris. L'ancienne ministre est jugée pour corruption et trafic d'influence au sujet, entre autres, des honoraires de 900 000 euros versés par Renault-Nissan entre 2010 et 2012. Carlos Ghosn, également poursuivi, est absent de l'audience. Il demande un report. La facture à la pompe change les habitudes des Français. Depuis le mois de janvier, la consommation de carburant routier recule nettement avec une baisse de 5% sur un an. Le gazole est particulièrement touché avec près de 9% de baisse en août. Cette évolution s'explique surtout par des prix plus élevés et un contexte économique moins favorable. Enfin, le deuxième concert d'Oasis au Stade de France est menacé d'interdiction. Prévu le 24 juillet 2027, le spectacle pourrait être annulé à cause de travaux sur le réseau ferroviaire. Mais l'organisateur lui assure avoir obtenu tous les accords nécessaires.
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1: Quelques légers nuages et un vent du nord font chuter le thermomètre ce mercredi. Pour autant, la journée reste ensoleillée sur l'ensemble du territoire. Météo France prévoit 21 degrés à La Souterraine, 22 à Bessines-sur-Gartempe et Saint-Sulpice-les-Feuilles, à peine plus à Limoges et Bellac qui affichent une maximale à 23 degrés. Demain, le ciel est voilé, la brise est toujours bien présente et le mercure est stable. La matinée est plutôt fraîche avec 9 degrés seulement. En journée, le thermomètre atteint péniblement 21 à 23 degrés. Nous sommes le 16 septembre, n'oubliez pas les Edits pour leur fête.
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3: Ce samedi, à Peyrade-Bellac, Lire et Chanter en basse marche vous invite pour un moment de lecture. Claude Perronnet vous propose de redécouvrir Provincial de Jean Giraudoux. Rendez-vous à 18h, salle multi-associative. Samedi 19 septembre, à Baldan, c'est jour de fête. Au programme Grand Vide-Grenier gratuit, avec des réservations au 05 55 68 93 37. Fête foraine, buvette et restauration toute la journée. À 20h, concert gratuit avec Christophe de Beaulieu et Philippe Cassier. À la tombée de la nuit, grand feu d'artifice suivi d'un bal populaire. Après-midi dansant à Saint-Léger-Magnazé ce dimanche 20 septembre. Le club du 3e âge et des retraités vous attend de 14h30 à 19h30, salle socio-éducative, pour danser sur la musique de Gabriel Brodier. Sur place, boissons et pâtisseries. L'entrée est à 11€. Repas à 20h possible sur réservation en appelant le 05 55 68 16 07. Loto ce dimanche à Saint-Point-sur-Gartempe. Ouverture des portes à 13h, salle polyvalente. Début des parties à 14h avec en jeu des bons d'achat et de nombreux lots à remporter. Réservation auprès de Saint-Point Loisirs au 06 43 85 88 29. Ce week-end, les Journées européennes du patrimoine s'invitent sur le territoire. Audora a retrouvé un concert accordéon-trompette à la Collégiale à 17h avec Christophe Laguzé et Roman Jbanoff. Concert au profit de la Fondation du patrimoine. Visitez également l'Hôtel de Ville, l'Hôtel de la Pouge ou encore l'ancienne chapelle des Franciscaines. Plus d'infos auprès de la mairie. Journée européenne du patrimoine toujours, découvrez Bellac sous un nouvel angle avec des visites commentées de l'Hôtel de Ville, de la sous-préfecture ou encore la maison natale Jean Giraudoux, ouverte exceptionnellement ce dimanche. À Château-Pensac, pour les Journées européennes du patrimoine, les amis du musée Bobéreau vous invitent à une balade patrimoine naturel à 11h ce samedi. Visitez également le musée Bobéreau en langue marchoise samedi et dimanche à 14h, 15h30 et 17h. Le moulin de Villefavard ouvre ses portes pour les Journées du patrimoine ce dimanche 20 septembre. Deux visites à 10h et 15h30. Un repas champêtre à 20€. Réservation au 06 85 04 07 88. À 14h, balade à la découverte des milieux aquatiques avec le CPIE Limousin. Sur place, retrouvez également une exposition et des stands de producteurs locaux. À Mortemar, les Journées européennes du patrimoine se déclinent en deux temps. Une exposition photo, Mortemar d'hier à aujourd'hui, à voir à la salle de la mairie de 10h à 18h durant tout le week-end. Et ce dimanche, une visite guidée gratuite de Mortemar d'une durée de 2h environ, départ 14h sous la halle. Plus d'infos auprès de la mairie. On joue au loto ce dimanche à la Souterraine. Le club des aînés vous attend à la salle des fêtes rue du Coq pour tenter de remporter plusieurs lots de valeur et des bons d'achat. Ouverture des portes à 12h30, début des jeux à 14h. Sur place, buvette et petite restauration. Réservation possible au 06 58 21 12 05. Jeudi 24 septembre, à Bessines-sur-Gartempe, c'est un forum consacré à la maladie d'Alzheimer qui est proposé. De 14h à 17h30, découvrez des stands d'information avec les équipes de l'HIHL, l'EHPAD de Bessines et France Alzheimer. À 18h, représentation théâtrale avec Zaftra. Et enfin, à 19h30, Vers de l'Amitié. L'entrée est libre et gratuite.
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1: Bonjour, c'est Blandine de la papote, le tiers-lieu de Saint-Sulpice-les-Feuilles, ouvert du lundi au vendredi de 9h à midi, puis de 14h à 17h30. En cette rentrée de septembre où l'on alterne les journées en sandales et celles en chandail, la papote est repartie sur les chapeaux de roue pour vous présenter un programme digne de l'agenda d'un ministre. Est-ce que j'ai besoin de vous rappeler ce qu'on fait à la papote ? Mais oui, bien sûr ! Je suis persuadée qu'il y a plein de nouveaux habitants et de nouvelles habitantes sur notre territoire qui ne savent pas comment on fonctionne. Alors un tiers-lieu, c'est un endroit où on peut apprendre des choses, se divertir, travailler, organiser soi-même des événements et rencontrer du monde. La papote est co-gérée par la commune de Saint-Sulpice-les-Feuilles et l'association Les Amis de la Papote. Pour ce faire, la commune a une salariée, Julia, qui va être remplacée par Marlène, parce que Julia continue sur le chemin de sa vie et va vers un horizon différent. Et donc Marlène sera la coordinatrice du tiers-lieu. Elle va s'occuper de la vie du tiers-lieu, tout comme Julia, pour que tout marche comme il le faut, de la location des bureaux et de la grande salle pour les coworkers ou les réunions. Et puis elle organise aussi des temps liés au numérique. Et puis il y a moi, Blandine, qui suis salariée de l'association Les Amis de la Papote et qui coordonne la vie de l'association pour qu'elle fonctionne au mieux. Au-dessus de nous deux, il y a les élus de Saint-Sulpice-les-Feuilles et les administratrices et administrateurs de l'association. Tous et toutes ensemble, on essaye de compléter les actions et services déjà proposés sur notre territoire, sans jamais faire concurrence à ce qui existe déjà. Alors c'est quoi exactement le tiers-lieu La Papote ? Ce sont des salariés et surtout beaucoup de bénévoles pour faire fonctionner tout ça. Des ateliers pour apprendre, les ateliers pour les familles, des concerts, des expositions, de l'aide aux démarches en ligne, de l'aide pour mieux comprendre son matériel informatique, des bureaux et une grande salle à louer. Vous l'avez compris, la papote, c'est être ensemble et faire ensemble. Les activités sont en grande majorité gratuites et ont lieu chez nous, au 9 rue du Commerce, à Saint-Sulpice-les-Feuilles. Et maintenant, en détail, le programme de la papote pour les deux dernières semaines de septembre. L'exposition des œuvres du projet Récupar sera visible à la papote du lundi 14 au dimanche 27 septembre. Vous y retrouverez des œuvres d'une vingtaine d'artistes, toutes créées pour coller au thème de cette année, le détournement du fil. Le vernissage aura lieu le lundi 14 septembre à 18h à la papote. Alors Récupar, c'est un projet où une vingtaine d'artistes locaux se sont réunis pour présenter une exposition collective. En septembre, une session de 6 cours sur la découverte d'Internet commencera en partenariat avec le département de la Haute-Vienne. Les deux premiers cours auront lieu à la mairie, car notre grande salle de la papote est occupée. Ce sera le mardi 15 et le mardi 22 septembre, de 9h30 à 11h30. Et les suivants auront lieu au tiers-lieu la papote, donc en septembre ce sera le mardi 29 septembre, toujours de 9h30 à 11h30. Notez bien que c'est sur inscription. Le jeudi 24 septembre, préparez-vous à vous détendre. Si, si, soyons honnêtes, ça nous arrive à tous et toutes d'être un peu crispés. Mais alors là, avec la séance de relaxation en présence d'un musicien qui joue du handpan, cet instrument si doux, adieu les tensions. Et si vous ne me croyez pas, venez essayer le 24 septembre de 19h à 20h. L'atelier parents-enfants de ce mois aura lieu le dimanche 27 septembre de 14h30 à 17h. Les familles auront le plaisir de créer le décor de la future armoire à livres de la papote. Une armoire à livres qui sera dédiée, tout spécialement aux livres pour enfants. Cet atelier créatif est nommé « Des feuilles à imaginer ». Il sera animé par Agnès Duroyaume, artiste plasticienne qui sait toujours nous entraîner sur les chemins de l'imagination. Et la tant attendue soirée musicale, comme on l'appelle à la papote, mais autrement appelée « concert » chez certains et certaines, revient. Rendez-vous le mardi 29 septembre à 19h pour écouter des artistes locaux jouer un répertoire de blues, folk et jazz. Concernant les ateliers réguliers, le club d'échecs continue tous les mercredis de 14h à 16h. Yves, notre bénévole référent du club d'échecs, propose un changement d'horaire pour cet atelier et de le transférer au jeudi de 14h à 16h. N'hésitez pas à nous donner votre avis. Les sessions du club franglais pour discuter en anglais et en français, tous les vendredis de 10h à midi, auront lieu à la mairie pour cette période et reviendront en octobre à la papote. Ensuite, l'aide aux démarches en ligne, c'est tous les mardis de 10h à 12h. C'est sur inscription et Julia vous assiste de manière sécurisée pour vos démarches administratives en ligne. Et ce sera jusqu'à fin septembre. Les cours de danse de l'époque de la Renaissance reprendront en octobre. Et bien voilà, vous avez le programme. Le petit rappel habituel. À la papote, nous vous prêtons un ordinateur si vous en avez besoin. Il y a aussi une borne de recharge pour véhicules électriques. Et toujours, toujours, les sourires des salariés. Vous pouvez nous contacter au 05 55 60 06 69 ou par mail à bonjour@lapapote, tout attaché avec un seul T à la papote, .com. À très bientôt à la papote.
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1: Bonjour à toutes et à tous, voici l'actualité de ce mercredi 16 septembre. Circulation routière. La colère monte chez plusieurs maires de Haute-Vienne après les récents accidents mortels sur la RN145 entre Bellac et La Croisière. Les élus demandent des mesures pour renforcer la sécurité sur cet axe, notamment dans le secteur de Saint-Sornin-le-Lac. Quatre accidents graves ont eu lieu au nord du département sur la RN145 en moins de 3 semaines en août dernier. Ils dénoncent une situation qui dure et s'inquiètent de voir se multiplier ces drames sur cette route, avec une question qui revient, combien faudra-t-il encore de morts avant que des actions soient mises en place ? Environnement à Bellac, un nouveau conteneur dédié au carton brun a été inauguré vendredi 11 septembre. Installé sur l'éco-point de l'avenue du Général de Gaulle, il doit faciliter le tri et limiter les dépôts sauvages. Les cartons collectés sont ensuite recyclés localement à la papeterie Smurfy de Kappa de Saillat-sur-Vienne pour devenir de nouveaux emballages. Le CIDED 87 prévoit désormais d'installer 50 nouveaux conteneurs par an pendant 3 ans avec plus de 386 équipements dans le département d'ici fin 2028. Solidarité. À Limoges, le Secours populaire français de la Haute-Vienne lance un appel à bénévoles pour son accompagnement scolaire. L'association recherche des volontaires pour aider les enfants dans leurs devoirs, mais aussi les accompagner dans leur scolarité et leur donner confiance. Le dispositif est notamment mis en place aux Coutures à Limoges. Et pour tout renseignement, contactez le pôle bénévolat du Secours populaire au 05 55 04 21 62 ou à l'adresse bénévole avec un s-spf87@orange.fr. Enfin, culture à Château-Ponsac, la Microfolie ouvre officiellement ses portes ce week-end des 19 et 20 septembre à l'occasion des Journées européennes du patrimoine. Elle se situera face au musée René Bobéro, un musée numérique avec des milliers d'œuvres à découvrir, mais aussi des ateliers et animations qui y seront proposés. C'est tout pour aujourd'hui, on se retrouve demain pour un nouveau Flash Actu. Bonne journée à tous.
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2: Ce samedi, à Peyrade-Bellac, Lire et Chanter en basse marche vous invite pour un moment de lecture. Claude Perronnet vous propose de redécouvrir Provincial de Jean Giraudoux. Rendez-vous à 18h, salle multi-associative. Samedi 19 septembre, à Baldan, c'est jour de fête. Au programme Grand Vide-Grenier gratuit, avec des réservations au 05 55 68 93 37. Fête foraine, buvette et restauration toute la journée. À 20h, concert gratuit avec Christophe de Beaulieu et Philippe Cassier. À la tombée de la nuit, grand feu d'artifice suivi d'un bal populaire. Après-midi dansant à Saint-Léger-Magnazé ce dimanche 20 septembre. Le club du 3e âge et des retraités vous attend de 14h30 à 19h30, salle socio-éducative, pour danser sur la musique de Gabriel Brodier. Sur place, boissons et pâtisseries. L'entrée est à 11€. Repas à 20h possible sur réservation en appelant le 05 55 68 16 07. L'auto ce dimanche à Saint-Ouen-sur-Gartempe. Ouverture des portes à 13h, salle polyvalente. Début des parties à 14h avec en jeu des bons d'achat et de nombreux lots à remporter. Réservation auprès de Saint-Ouen Loisirs au 06 43 85 88 29. Ce week-end, les Journées européennes du patrimoine s'invitent sur le territoire. Odora a retrouvé un concert accordéon trompette à la Collégiale à 17h avec Christophe Laguzé et Roman Jbanoff. Concert au profit de la Fondation du patrimoine. Visitez également l'Hôtel de Ville, l'Hôtel de la Pouge ou encore l'ancienne chapelle des Franciscaines. Plus d'infos auprès de la mairie. Journée européenne du patrimoine toujours, découvrez Bellac sous un nouvel angle avec des visites commentées de l'Hôtel de Ville, de la sous-préfecture ou encore la maison natale Jean Giraudoux, ouverte exceptionnellement ce dimanche. À Château-Pensac, pour les Journées européennes du patrimoine, les amis du musée Bobéro vous invitent à une balade patrimoine naturel à 11h ce samedi. Visitez également le musée Bobéro en langue marchoise samedi et dimanche à 14h, 15h30 et 17h. Le moulin de Villefavard ouvre ses portes pour les Journées du patrimoine ce dimanche 20 septembre. Deux visites à 10h et 15h30, un repas champêtre à 20€, réservation au 06 85 04 07 88. À 14h, balade à la découverte des milieux aquatiques avec le CPIE Limousin. Sur place, retrouvez également une exposition et des stands de producteurs locaux. À Mortemart, les Journées européennes du patrimoine se déclinent en deux temps. Une exposition photo, Mortemart d'hier à aujourd'hui, à voir à la salle de la mairie de 10h à 18h durant tout le week-end. Et ce dimanche, une visite guidée gratuite de Mortemart d'une durée de 2h environ, départ 14h sous la halle. Plus d'infos auprès de la mairie. On joue au loto ce dimanche à la Souterraine. Le club des aînés vous attend à la salle des fêtes rue du Coq pour tenter de remporter plusieurs lots de valeur et des bons d'achat. Ouverture des portes à 12h30, début des jeux à 14h. Sur place, buvette et petite restauration. Réservation possible au 06 58 21 12 05. Jeudi 24 septembre, à Bessines-sur-Gartempe, c'est un forum consacré à la maladie d'Alzheimer qui est proposé. De 14h à 17h30, découvrez des stands d'information avec les équipes de l'HIHL, l'EHPAD de Bessines et France Alzheimer. À 18h, représentation théâtrale avec Zaftra. Et enfin, à 19h30, Vers de l'amitié. L'entrée est libre et gratuite.
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1: Bonjour à toutes et à tous, voici l'actualité de ce mercredi 16 septembre. Circulation routière. La colère monte chez plusieurs maires de Haute-Vienne après les récents accidents mortels sur la RN 145 entre Bellac et La Croisière. Les élus demandent des mesures pour renforcer la sécurité sur cet axe, notamment dans le secteur de Saint-Sornin-le-Lac. Quatre accidents graves ont eu lieu au nord du département sur la RN 145 en moins de 3 semaines en août dernier. Ils dénoncent une situation qui dure et s'inquiètent de voir se multiplier ces drames sur cette route, avec une question qui revient, combien faudra-t-il encore de morts avant que des actions soient mises en place ? Environnement à Bellac, un nouveau conteneur dédié au carton brun a été inauguré vendredi 11 septembre. Installé sur l'éco-point de l'avenue du Général de Gaulle, il doit faciliter le tri et limiter les dépôts sauvages. Les cartons collectés sont ensuite recyclés localement à la papeterie Murphy de Kappa de Saillat-sur-Vienne pour devenir de nouveaux emballages. Le CIDED 87 prévoit désormais d'installer 50 nouveaux conteneurs par an pendant 3 ans avec plus de 386 équipements dans le département d'ici fin 2028. Solidarité. À Limoges, le Secours populaire français de la Haute-Vienne lance un appel à bénévoles pour son accompagnement scolaire. L'association recherche des volontaires pour aider les enfants dans leurs devoirs, mais aussi les accompagner dans leur scolarité et leur donner confiance. Le dispositif est notamment mis en place aux Coutures à Limoges, et pour tout renseignement, contactez le pôle bénévolat du Secours populaire au 05 55 04 21 62 ou à l'adresse bénévole avec un s-spf87@orange.fr. Enfin, culture à Château-Pont-Sac, la Microfolie ouvre officiellement ses portes ce week-end des 19 et 20 septembre à l'occasion des Journées européennes du patrimoine. Elle se situera face au musée René Bobéro, un musée numérique avec des milliers d'œuvres à découvrir, mais aussi des ateliers et animations qui y seront proposés. C'est tout pour aujourd'hui, on se retrouve demain pour un nouveau Flash Actu. Bonne journée à tous.
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1: Bonjour à tous, les programmes télé, la télévision pour ce soir, mercredi. On débute avec la chaîne TF1 qui nous propose ce soir la série Tracker dès 21h10. À la même heure sur France 2, la série Les Évaporés. Sur France 3, le magazine Monument préféré des Français 2026. Sur la chaîne France 5 ce soir, le magazine La Grande Librairie. Sur la chaîne M6, place à l'émission Patron Incognito, diffusée dès 21h10. Sur la chaîne TMC, rendez-vous avec le film Maison de retraite 2, diffusé dès 21h25. Et enfin, pour terminer, rendez-vous par exemple ce soir sur la chaîne TF1 Série Film, avec le film Retour vers le futur, diffusé dès 21h10. Avec tout ça, bonne soirée télé.
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1: L'essentiel de l'actualité, la CGT Total Énergie appelle à une grève le 8 octobre prochain sur tous les sites du groupe. Le syndicat réclame des mesures pour l'emploi et les salaires, notamment dans les raffineries et certaines stations-service. Le mouvement pourrait entraîner des arrêts d'expédition de carburant ou des fermetures de stations selon la mobilisation des salariés. Par ailleurs, face à la hausse des prix, les aides ciblées sur les carburants pourraient être prolongées jusqu'au 31 décembre. Le Premier ministre Sébastien Lecornu a demandé à ses ministres de maintenir ces dispositifs. Cette décision intervient dans un contexte de tension liée à la hausse du prix du carburant. Le député socialiste Philippe Brun est écarté de la primaire de la gauche après des accusations de violence. Suspendu à titre conservatoire par le Parti socialiste, l'élu de l'Eure dénonce un harcèlement continu et annonce déposer plainte. Il affirme ne pas connaître les faits qui lui sont reprochés et conteste les accusations. Enfin, du monde attendu pour la venue du pape Léon XIV à Paris. Près de 600 000 fidèles se sont inscrits pour la messe du 26 septembre, place de la Concorde. Le diocèse prévoit désormais une zone supplémentaire vers la place de l'Étoile et vers l'avenue de la Grande Armée.
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2: Ce samedi, à Peyrade-Bellac, Lire et Chanter en basse marche vous invite pour un moment de lecture. Claude Perronnet vous propose de redécouvrir Provincial de Jean Giraudoux. Rendez-vous à 18h, salle multi-associative. Samedi 19 septembre, à Baldan, c'est jour de fête. Au programme Grand Vide-Grenier gratuit, avec des réservations au 05 55 68 93 37. Fête foraine, buvette et restauration toute la journée. À 20h, concert gratuit avec Christophe de Beaulieu et Philippe Cassier. À la tombée de la nuit, grand feu d'artifice suivi d'un bal populaire. Après-midi dansant à Saint-Léger-Magnazé ce dimanche 20 septembre. Le club du 3e âge et des retraités vous attend de 14h30 à 19h30, salle socio-éducative, pour danser sur la musique de Gabriel Brodier. Sur place, boissons et pâtisseries, l'entrée est à 11€. Repas à 20h possible sur réservation en appelant le 05 55 68 16 07. Loto ce dimanche à Saint-Ouen-sur-Gartempe. Ouverture des portes à 13h, salle polyvalente. Début des parties à 14h avec en jeu des bons d'achat et de nombreux lots à remporter. Réservation auprès de Saint-Ouen Loisirs au 06 43 85 88 29. Ce week-end, les Journées européennes du patrimoine s'invitent sur le territoire. Odora a retrouvé un concert accordéon-trompette à la Collégiale à 17h avec Christophe Laguzé et Roman Jbanoff, concert au profit de la Fondation du patrimoine. Visitez également l'Hôtel de Ville, l'Hôtel de la Pouge ou encore l'ancienne chapelle des Franciscaines. Plus d'infos auprès de la mairie. Journée européenne du patrimoine toujours, découvrez Bellac sous un nouvel angle avec des visites commentées de l'Hôtel de Ville, de la sous-préfecture ou encore la maison natale Jean Giraudoux, ouverte exceptionnellement ce dimanche. À Château-Pensac, pour les Journées européennes du patrimoine, les amis du musée Bobéro vous invitent à une balade patrimoine naturel à 11h ce samedi. Visitez également le musée Bobéro en langue marchoise samedi et dimanche à 14h, 15h30 et 17h. Le moulin de Villefavard ouvre ses portes pour les Journées du patrimoine ce dimanche 20 septembre. Deux visites à 10h et 15h30, un repas champêtre à 20€, réservation au 06 85 04 07 88. À 14h, balade à la découverte des milieux aquatiques avec le CPIE Limousin. Sur place, retrouvez également une exposition et des stands de producteurs locaux. À Mortemart, les Journées européennes du patrimoine se déclinent en deux temps. Une exposition photo, Mortemart d'hier à aujourd'hui, à voir à la salle de la mairie de 10h à 18h durant tout le week-end. Et ce dimanche, une visite guidée gratuite de Mortemart d'une durée de 2h environ, départ 14h sous la halle. Plus d'infos auprès de la mairie. On joue au loto ce dimanche à la Souterraine. Le club des aînés vous attend à la salle des fêtes rue du Coq pour tenter de remporter plusieurs lots de valeurs et des bons d'achat. Ouverture des portes à 12h30, début des jeux à 14h, sur place buvette et petite restauration, réservation possible au 06 58 21 12 05. Jeudi 24 septembre, à Bessines-sur-Gartempe, c'est un forum consacré à la maladie d'Alzheimer qui est proposé. De 14h à 17h30, découvrez des stands d'information avec les équipes de l'HIHL, l'EHPAD de Bessines et France Alzheimer. À 18h, représentation théâtrale avec Zaftra. Et enfin, à 19h30, Vers de l'Amitié. L'entrée est libre et gratuite.
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1: Bonjour à tous, les programmes télé, la télévision pour ce soir, mercredi. On débute avec la chaîne TF1 qui nous propose ce soir la série Tracker dès 21h10. À la même heure sur France 2, la série Les Évaporés. Sur France 3, le magazine Monument préféré des Français 2026. Sur la chaîne France 5 ce soir, le magazine La Grande Librairie. Sur la chaîne M6, place à l'émission Patron Incognito, diffusée dès 21h10. Sur la chaîne TMC, rendez-vous avec le film Maison de retraite 2, diffusé dès 21h25. Et enfin, pour terminer, rendez-vous par exemple ce soir sur la chaîne TF1 Série Film, avec le film Retour vers le futur, diffusé dès 21h10. Avec tout ça, bonne soirée télé.

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1: Salut les amis, c'est Philippe, c'est British Connection. Je suis très très très heureux de vous retrouver. J'espère que vous êtes en pleine forme. Un album de la semaine, Odonota X1, c'est le dernier album. La série live de Waterboys Blur, de titre pour le prix d'un Y Squad. Gilles de Kerdren nous parlera du premier album des Stranglers. Nouveauté avec Dynamic Shaker, classique avec les Knacks, découverte avec Tim Mims. Il y aura des morceaux de Berger et Noir, Suxian des Banshees et bien d'autres. Bienvenue, on est ensemble pour 2 heures de rock. Oui, d'excellent rock. Et on débute avec ce titre d'Arcade Fire. Le groupe s'est retrouvé à Budapest pour l'enregistrement de ce morceau avec un véritable orchestre militaire hongrois, masculin. Et oui, les chœurs de ce titre, No Cars Go, Arcade Fire dans British Connection.

Et puis, à la fin de la tournée de Synchronicity, le groupe Police est épuisé. Ils font un break et puis en 86, ils se disent « Tiens, si on réenregistrait nos gros cartons ?» Malheureusement, Stewart Copeland, le batteur, se casse la clavicule et impossible de jouer de la batterie. Donc, ils utilisent une batterie électronique, plus simple, plus efficace. Et ça donne ça. « Don't Stand So Close To Me » 1986, de Police dans British Connection.

0: ça va ou pas?
1: Et quel est le rapport entre ces trois groupes, ACDC, INXS, Midnight Oil? Oui, oui, oui, ils sont tous les trois australiens. Et la semaine prochaine, dans l'émission, je recevrai Emmanuel Schirange. Il nous parlera du rock australien. C'est un gros, gros spécialiste du genre. Midnight Oil, les voici dans British Connection, All the Time of Writing.

0: C'est la première partie de l'album de la semaine. Il s'appelle Odonotra X1. Il vient de Limoges. Et oui, Medicine Sun, c'est le nom de l'album. Un univers très construit entre stoner, psychédélisme et rock progressif.
1: Alors, Eagle, c'est le premier morceau qui ouvre l'album Medicine Sand, qui est un concept album autour des civilisations amérindiennes, notamment avant l'arrivée des Blancs. Et Eagle, c'est un morceau qui fait référence au fait que les Amérindiens avaient besoin d'avoir un animal fétiche. Ça se passait en général au passage à l'âge adulte. Donc en général, il y avait plusieurs manières de faire. Une des manières, c'était de partir s'isoler dans les montagnes et jeûner pendant plusieurs jours jusqu'à ce qu'ils aient la vision de l'animal fétiche qui allait les protéger toute leur vie.

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1: Salut à tous, c'est Témis. Dans une époque ultra polarisée, où tout doit être noir ou blanc, et où la nuance n'a plus sa place, avec Témis, on a choisi de prendre le contre-pied. Je vous propose de découvrir le premier single d'un projet résolument rock, dans lequel les mélodies occupent une place centrale, et les textes explorent le désir d'ailleurs, la fuite du temps et l'urgence de vivre. I Wanna Get High, c'est maintenant dans British Connection.

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2: The Stranglers Ratus Norvegicus. Mais que fait cette pochette au milieu de toutes les autres, étalée sur la moquette de la chambre de mon grand frère? Et moi, qu'est-ce que je fous là, en cette année 1978, année de mes 14 ans, avachi au milieu de cette bande de vieux babas d'au moins 18 ans? Je fais semblant d'aimer ce qu'ils écoutent. Yes, Gong, Mahavishnu Orchestra, Weather Report, Zappa. Et tandis que je m'approche de cette pochette qui, je le sens, va m'emporter dans un autre monde, je n'entends déjà plus mon frère qui tente de me retenir. Laisse tomber, c'est qu'un groupe de punk. Ratus Norvegicus, premier album des Stranglers, des punks qui ne l'ont jamais été parce que trop vieux et qu'ils avaient un clavier, mais qui, à l'instar de Dr. Feelgood ou de Motorhead, ont profité du Summer of Hate pour sortir la tête de l'eau ou des égouts en ce qui concerne les Étrangleurs. Enfin, un nom de groupe qui claque. Ratus Norvegicus, c'est aussi le nom de ce rat qui court depuis le dos de la pochette pour se glisser sur les deux vignettes du disque jusqu'à vous traîner dans son repère pour une dernière morsure, Down in the Sewer. Le rat sera longtemps l'emblème des Stranglers, même s'il y en aura d'autres, aussi glauques et interlopes, comme le prophétise la photo à l'intérieur du disque. Hugh Cornwell, qui tient une poupée par la main, on se souviendra plus tard de Bring on the New Wilds, le Men in Black qui regarde par la fenêtre, Dave Greenfield, qui tient un chat sur ses genoux, ça rappellera Féline, qui annonce en tout cas Féline. Manque The Raven et la folie, mais ils ne sont sûrement pas loin tant l'ambiance confine à une sauvagerie prête à vous sauter au cou. Une dernière découverte ou révélation se cachait dans un dernier détail de la pochette. Le nom du bassiste, Jean-Jacques Burnel. On pouvait donc être français et jouer dans un groupe punk anglais, rouler en triomphe Bonneville, être ceinture noire de karaté, lire Mishima, s'autoproclamer Euroman, et attacher les journalistes avec du gros scotch autour d'un des piliers de la Tour Eiffel. Pendant très longtemps, je me suis rêvé d'être tout ça, moi aussi. Du coup, j'ai longtemps roulé en XT500, été ceinture marron de karaté Shotokan et bassiste au sein d'une multitude de groupes. Par contre, je n'ai jamais eu l'occasion de scotcher un journaliste autour d'un des piliers de la Tour Eiffel. See you in the sewer forever.

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Ah, c'est bon, c'est le tout nouveau Dynamic Shaker, nouveau single Par le vide. Et puis si vous aimez ce groupe français, allez sur la page Facebook de British Connection. Il y a pile un an, j'avais consacré une émission sur un bouquin qui leur est destiné. Vous pouvez écouter le podcast, il est très très très très sympa. Puis ce groupe, est-ce qu'on... je dois encore vous le présenter? Au moins, ils n'aiment pas la soupe, ça on le sait. Voici les Berruriers Noirs dans British Connection.

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1: Il nous a quittés il y a un petit peu plus d'un an, le chanteur de Comité Insecte, Carl. Ce titre prend tout son sens, prend toute sa dimension. Que restera-t-il de toi, Comité Insecte, en British Connection?

0: C'est la deuxième partie de l'album de la semaine. L'album s'appelle Medicine Sun. Il vient de sortir Odonota X1, troisième album, entre cultures autochtones d'Amérique du Nord et plus particulièrement l'univers Sioux.
1: Alors l'Inde, c'est une chanson qui a été écrite en Lakota. C'est une langue Lakota, c'est des Amérindiens du nord du continent américain, des Indiens des plaines et des montagnes, plus des plaines. Et donc c'est une chanson qui fait référence au respect.

respect qu'avaient les Amérindiens pour la nature. Pour eux, il fallait vraiment respecter la nature parce que pour eux, c'était un tout, ils faisaient partie d'un tout. C'est-à-dire qu'ils n'étaient pas maîtres de la nature, mais ils étaient partie prenante de cette nature. Je pense que voilà, c'est une des choses qui devraient nous servir maintenant.

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deuxième heure de British Connection. Cette fois-ci, une demi-heure plus post-punk, plus sombre. Avec par exemple ce groupe, l'un des groupes de ces 20 dernières décennies, mais plus important à mon avis, un son britannique mais profondément français. Il écoute Joy Division, Killing Joke, ses frustrations, Inside British Connection.

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Alors, je vous ai écouté ça de Derrière les Fagots. Ce titre est immense. C'est une version inédite de Dear Prudence. Mais Dear Prudence, on la connaît, la version de Siouxsie et des Banshees. À l'époque même, eh bien, c'était Robert Smith à la guitare, oui. Mais à l'origine, en 68, qui a écrit ces chansons? Bien, c'est John Lennon lors de son exil en Inde. 83 Siouxsie, 68 John Lennon. Et voici tout de suite Dear Prudence en British Connection, Siouxsie et des Banshees.

Cet artiste fut le premier à signer sur le label Mute, celui de Depeche Mode. D'ailleurs, Depeche Mode a fait de nombreuses de ses premières parties en Angleterre. Si vous aimez la cold wave, le post-punk, voici Fat Gadget, Under the Flag dans British Connection.

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1: House of the Trees, tournée européenne passant par la France. Le 10 février à Nancy, le 11 à Besançon, le 12 à Lyon, le 13 à Cognac et le 14 février à Clermont-Ferrand. Les voici dans British Connection, Beautiful Silence.

0: dernière partie de cet album de la semaine, Odo Nota X1, l'album Medicine Sound. 7 titres, 44 minutes de bonheur.
1: Tribe, c'est un morceau qui parle du lien très fort qu'il y a entre la tribu, le corps et le paysage. Et donc, c'est un morceau qui parle du paysage comme un corps et du corps comme un paysage. Et ma façon de chanter sur ce morceau est très aérée, très aérienne. Et c'est une façon un peu d'emprunter au vent qui traverse ce décor, ce paysage.

0: deux morceaux en concert dans British Connection.
1: De Waterboy, Curl Call Johnny, Pink Pog Festival, Pays-Bas, mai 1986. Blur, Song 2, Stade de Wembley, 9 juillet 2023.

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Oui, je vous ai ramené ça des EOS, des États-Unis. To Earth, Beatles One de U2, spécial mix américain. Et puis on y retourne aux États-Unis avec Blanks 77. C'est du street punk qui reprend du Nirvana.

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2: Et pour cette première de la saison, urgence punk dans British Connection, avec V-Squad emmené par la charismatique Becky Bondage, deux morceaux Last Rockers, enchaînés à You'll Never Know. 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
1: Et voilà les amis, la première de British Connection, c'est terminé pour aujourd'hui. J'espère qu'elle vous a plu et on va se retrouver la semaine prochaine, ici même, sur votre radio favorite pour une meilleure émission encore. Et puis en attendant, ne l'oubliez pas, British Connection, c'est votre émission rock qui passe ce qu'on n'entend pas sur les radios rock. Allez, salut!

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0: Aux commandes de la croisière folk, c'est Eric Cooper.
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5: Hello and welcome. Bonjour, bienvenue à bord de la croisière folk. Alors aujourd'hui, notre navire musical largue les amarres vers des contrées où les violons parlent aux étoiles et où les mandolines font danser les lutins. Gardez des yeux ouverts. Il n'est pas rare de croiser une fée au détour d'une balade ou un dragon amateur de bluegrass. Si, si, je vous assure, ça existe. Alors, installez-vous confortablement, la magie folk commence maintenant. On a démarré cette émission avec Heather et Buddy Bond, et je vous propose maintenant, pour continuer, d'écouter le nouveau single d'Emily Landry. Et oui, c'est le grand retour d'Emily, qui s'appelle « Un jour à la fois ». Elle est portée par une écriture sincère et imagée. « Un jour à la fois » mêle folk contemporaine et pop alternative, avec sensibilité et efficacité mélodique. Ce premier extrait de son troisième album, qui va s'appeler « À l'aube de la trentaine », qui sortira dans quelques mois, évoque l'importance d'avancer à son propre rythme et construire sa vie selon ses valeurs. Voilà, comme ça vous savez tout. Ensuite, il y aura Molly Tuttle, Don't Let Go, extrait de l'album When You're Ready, album de 2018. Et puis Cynthia Nagar avec Le Monstre. C'est une chanson qui explore avec sincérité les joies et les déceptions des amours éphémères. Cynthia Nagar évoque les montagnes russes des relations amoureuses avec sensibilité et authenticité.
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0: Numéro 1, 2, 3 aujourd'hui, c'est l'album de Jess Klein avec Dreaming Aloud. C'est son 10e album et avec cet album, la chanteuse signe une œuvre lumineuse et profondément humaine. Elle vit en Caroline du Nord. Elle y mêle folk, country, americana et pop avec une élégance rare, loin du cynisme ambiant. Ses nouvelles chansons célèbrent l'espoir, la résilience et notre capacité collective à avancer malgré les épreuves. Portée par des titres comme I Wanna Be Love, What If ou la chanson titre Dreaming Aloud, l'album invite à choisir l'ouverture, la confiance et l'émerveillement plutôt que la peur. Musicalement, Jess Klein s'est inspiré de deux monuments, l'album Astral Week de Van Morrison et Led Zeppelin 2 du groupe Led Zeppelin pour créer un univers à la fois spacieux, chaleureux et vibrant. Enregistré avec une équipe de musiciens d'exception, Dreaming Aloud est aussi un acte de résistance face au pessimisme de notre époque. Jess Klein y affirme que chacun possède le pouvoir de transformer sa vie et son environnement. C'est un disque sincère, généreux et inspirant qui rappelle que malgré les doutes et les tempêtes, l'amour reste sans doute notre plus belle force. Et de cet album, je vous ai choisi trois morceaux, What If, All the Rock and Roller et I Wanna Be Love. J'espère que vous allez apprécier. Vous écoutez La Croisière Folk et croyez-moi, vous avez bien raison.
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0: album dans 1, 2, 3, celui de Jess Klein, Dreaming Aloud. C'est son 10e. On a écouté 3 chansons. Bah oui, c'est pour ça que ça s'appelle 1, 2, 3. What If, Old Rock'n'Roller et I Wanna Be Love. Le 20 juin, au palais de Plume, rue Haute à Ytre, c'est le bal des royaumes. Alors, c'est une soirée fantasy immersive, unique en Belgique, où 5 royaumes se réunissent le temps d'une nuit magique peuplée d'elfes, de chevaliers, de pirates et de créatures fantastiques. Au programme, concerts live, danse, animation, marché d'artisans et nombreuses surprises. Une expérience hors du temps ouverte à tous les rêveurs passionnés de fantasy ou simples curieux. Et je vous propose d'écouter Laurence Nélis qui nous dit pourquoi il faut absolument que vous participiez à ce bal des royaumes. Et vous allez sur internet aussi si vous voulez plus d'infos, balderoyaumes.com.
1: Je dirais que ce bal fantasy qui s'appelle le bal des royaumes est le seul bal de ce type en Belgique. Il n'y en a absolument aucun autre. C'est exceptionnel de rencontrer un événement en Belgique avec autant de magie, avec autant d'immersion et avec autant de personnes qui sont juste incroyables. Parce que ce soit les concerts, que ce soit les activités, que ce soit le lore, enfin, tout ça est incroyable parce qu'il y a une synergie qui vous plonge vraiment en dehors de toute réalité du monde réel.
2: Je sais que vous aimez la poésie.
1: Oh là là.
3: Vas-y mon gars, on t'écoute.
0: Ah, on aime bien la poésie dans cette émission. C'est une des séquences qui existe depuis le début. Alors, c'est Victor Hugo, un poème de Victor Hugo qui s'appelle « L'art et le peuple ». Il nous sera lu par Julie Gaillet. Alors, dans « L'art et le peuple », Victor Hugo développe une réflexion profondément humaniste sur le rôle de la culture dans la société. L'écrivain y défend l'idée que l'art ne doit pas être réservé à une élite, mais accessible à tous, car il constitue un puissant outil d'émancipation individuelle et collective. Ce texte s'inscrit dans le combat politique et social mené par Hugo tout au long de sa vie en faveur de l'éducation, de la démocratie et du progrès. La lecture de ce texte par Julie Gaillet lui apporte une résonance contemporaine. Sa voix met en valeur la modernité du message de Victor Hugo qui rappelle que la beauté, la création et la connaissance sont des biens communs destiné à l'ensemble du peuple. Plus de 160 ans après sa publication, ce plaidoyer de Victor Hugo demeure d'une étonnante actualité à l'heure où l'accès à la culture et l'éducation continue d'être au débat d'être au cœur des débats de société. Et puis juste après, il y aura Totu Menace avec Raganu Nakt. Ça veut dire la nuit des sorcières. Cette chanson vous plongera au cœur des légendes et du folklore balte. Portée par des harmonies vocales envoûtantes, caractéristiques de ce groupe letton, de Lettonie donc, le morceau mêle tradition ancestrale et sonorité folk contemporaine pour recréer l'atmosphère mystérieuse des nuits magiques évoquées dans les croyances populaires. Avec ses percussions hypnotiques, ses chants polyphoniques et son énergie presque rituelle, Raganu Nakt, autrement dit la nuit des sorcières, célèbre l'héritage culturel de la Lettonie tout en lui offrant une dimension moderne. Une invitation fascinante à découvrir l'univers mystique des sorcières, des forêts et des anciennes traditions païennes de la région baltique. Ah oui, je le fais bien, comme ça vous fait peur. Hein. Et il y aura aussi Teresa de Sio avec Bella Umbriana. Avec cette chanson, Teresa de Sio puise dans les traditions populaires napolitaines pour rendre hommage à une figure légendaire du folklore du sud de l'Italie, portée par une interprétation chaleureuse et des sonorités folk méditerranéennes. La chanson mêle poésie, mystère et identité culturelle, un titre qui illustre parfaitement l'attachement de l'artiste à ses racines et à l'héritage musical de Naples. Et puis après, When Right Sister avec Obo Lullaby. J'espère que tout va bien. C'est la croisière folk que vous écoutez. Vous avez bien raison, franchement. C'est là le meilleur des endroits pour se aller, pour rêver et pour s'évader.
4: 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Dans la tempête, il flamboie, il éclaire le ciel bleu. L'art, splendeur universelle, au front du peuple étincelle comme l'astre au front de Dieu. L'art est un chant magnifique qui plaît au cœur pacifique. Que la cité dit au bois, que l'homme dit à la femme, que toutes les voix de l'âme chantent en cœur à la fois. L'art, c'est la pensée humaine qui va brisant toute chaîne. L'art, c'est le doux conquérant. À lui le Rhin, le Tibre. Peuple esclave, il te fait libre. Peuple libre, il te fait grand. Ô bonne France invincible, chante ta chanson paisible, chante et regarde le ciel. Ta voix joyeuse et profonde est l'espérance du monde. 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Quand le soir vient, chante encore. Le travail fait la gaieté, ris du vieux siècle qui passe. Chante l'amour à voix basse et tout haut la liberté. 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
1: Nous voici arrivés à la minute astuce. Alors je vais vous donner un truc pour raviver vos plantes d'intérieur fatiguées. Ne jetez plus l'eau de cuisson refroidie de vos œufs, attention, sans sel, parce qu'elle contient du calcium et des minéraux qui peuvent profiter aux plantes vertes. Arrosez-les avec cette eau une fois toutes les deux ou trois semaines. Et puis également, toujours avec des œufs, laissez sécher les coquilles d'œufs, réduisez-les en poudre et mélangez-les à la terre de vos plantes. Cela enrichit le sol en calcium. C'était bien sûr la minute astuce. Côté musique, Geneviève Legault avec Drapeau blanc. C'est une chanson qui est portée par une voix intime. Alors, elle semble chanter tout près de l'oreille, comme ça. C'est comme si elle vous murmurait des choses à l'oreille. Dale Anne Bradley avec Cathy Kalik et Laurie Lewis, Making Plan. Et puis Beoga avec Antique. C'est le programme de cette croisière folk.

0: Et voilà, notre voyage touche doucement à sa fin, mais les mélodies continuent leur route bien au-delà de l'horizon. Si vous entendez un accordéon dans le vent ou un banjo dans votre jardin cette nuit, ne vous inquiétez pas. C'est tout simplement la magie de la croisière folk qui refuse de rentrer au port. A très bientôt pour une nouvelle traversée musicale, pleine de découvertes et de bonne humeur. On se quitte avec Germaine, le mari qu'elle voulait. Alors Germaine, c'est un projet musical mené par un groupe de 6 femmes qui mêle chant, violon, gigue et percussion issues de la tradition folklorique. À travers la relecture de chansons anciennes, elle fait dialoguer les récits des femmes d'autrefois avec les enjeux féministes contemporain. Le mari qu'elle voudrait revisite avec humour une chanson traditionnelle pour questionner les stéréotypes masculins et les codes de la séduction hétéronormative. Allez, sur ce, je vous quitte. Que la force soit avec vous et avec tous les autres. Rendez-vous la semaine prochaine. Bye bye.
1: I'll be back.
2: Sur direct là.
3: Sir, there are some people here. They speak a very strange French. They say you invited them.
4: De toute façon, je m'en fous parce que comme ça, moi, je peux rentrer à ma maison. C'est pas que j'en ai rien à foutre de vos histoires, mais je dois visionner la saison 17 des Feux de l'amour, parce que j'aime bien ça en VO.

0: et avec elle-même.
1: Parler ce matin de votre histoire que vous racontez dans un livre qui s'appelle Frôler les murs.
2: Il y aura un témoignage entre justement harcèlement et phobie scolaire.
3: Ouais, aider les jeunes qui en sont victimes à prendre la parole, montrer que ce n'est pas une honte.
4: À 16 ans, vous avez quitté l'école et vous vous êtes consacré à la musique.
1: Vous voulez casser le silence sur ce mal-être des jeunes, vous voyez.

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0: Il est 1h.
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À tous et désolé d'avance. Pour ceux qui veulent passer un bon moment, j'ai bien conscience qu'il y avait une bonne ambiance, mais faut que je vous parle d'un truc important. Vous pouvez toujours danser si ça vous chante, ou chanter, mais je vous cache pas

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